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Bonjour à toutes et à tous, il est 16h passé de quelques minutes sur Radio UX, écoute sur le 101.1 de la FM brestoise. Sur le DAB plus également et radio-u.org pour le net. 9 janvier 2006, c'est donc la reprise de Funky Time. Très belle année 2026 à vous, auditrices et auditeurs de Radio U. Très heureux de vous retrouver pour une nouvelle année musicale. Funky Time, tous les vendredis après-midi à 16h. Donc je suis revenu cet après-midi avec mes vinyles. Voilà des petites choses que l'on n'avait pas écoutées depuis un petit bout de temps. Quelques nouveautés également. Et pour démarrer, un souvenir de l'année 84, c'était Bonnie Pointer, une des sœurs Pointer Sisters, qui avait partie du nouveau Pointer Sisters, en tout cas jusqu'en 77, avant de partir pour une carrière solo. Ça s'appelait Your Touch sur Epic en 1984. Allez, on y va pour cette première séquence. Avec d'ailleurs une petite nouveauté, une chose jamais diffusée sur Radio U, en tout cas dans Funky Time. Bienvenue à l'émission Funky Time, le son 100% vinyle, 100% funky sur Radio U 101.1.

Et voilà, je vous retrouve en direct sur 101 points après cette première séquence de l'année 2026. Alors, on va démarrer avec le groupe BT Express. Voilà, c'est un truc que j'ai rentré dernièrement. C'est donc Brooklyn Train Express, un groupe de New York, s'appelait Keep It Up. L'album, c'était également Keep It Up. Album de l'année 82 sous le label Coast to Coast. Ensuite, toujours en 82, c'était le groupe Waldo. Alors, unique album pour le groupe Waldo. Mais excellent album, s'appelait When It Comes to You. L'album Love Don't Grow on Try sur Columbia, donc en 82. Album, titre composé et produit par Willie Lester et Rodney Brown. Ensuite, on était sur le label Cotillon en 78, c'est le groupe ADC Band. Ça s'appelait Baby Love, l'album c'était Love Struck. Et on terminait le groupe Windchimes, l'excellent Body Rap. L'album Arrival, sorti en 82, qui a été réédité en 2003. Et c'était produit par Anthony Lockett du groupe Cameo. Et là pour l'instru à la guitare, c'est Bobby Boom. Allez, du move, du groove sur Radio U. C'est Funky Time. Allez, à suivre le groupe Instant Funk.

Et ben voilà, on est pas mal sur Radio U 101.1. Et c'est Funky Time en direct live. Allez, on y va pour cette deuxième récap. On a démarré avec le groupe Instant Funk sur le label Sals Records en 79. Ça s'appelait You Say You Want Me To Stay. C'était produit par Benny Sigler. Ensuite, on était sur l'album de Bo Williams, s'appelait All Because of You. L'album, c'était No More Tears en 1986. Ensuite, troisième album du groupe Click. Voilà, l'album qui me manquait de Click, s'appelait Tender Footed. L'album s'appelait Late It Out en 83. Groupe qui a sorti 4 albums. Et c'était composé par Leon Schunzler, des Crusaders et Reggie Andrew du groupe Das Band. Et on termine cette séquence en 83 avec le trio anglais du groupe Luzens. Tell Me What You Want, l'album A Little Spice, production de Nick Martinelli. Allez, le bon son funky sur Radio U 101.1. On poursuit avec les Manhattans.

Et ben voilà, je vous retrouve à 17h10 en direct live sur le 101.1 de Radio U. Avec Bob James pour la partie instru. Alors on y va pour les 4 titres que l'on vient d'écouter. On a démarré avec l'excellent groupe The Manhattans, Crazy en 1983. Maxi 45 sorti sur le label Columbia. Ensuite on était toujours en 83, c'était le groupe Delight. Un Maxi 45 encore, ça s'appelait Is It Too Late. Tu as un troisième Maxi 45, cette fois en 1985, c'était Ewood. La chanteuse Ewood qui a sorti deux gros titres, Roses. Et celui qu'on a écouté, c'est Time Like This, composé par Linton Naif, le compositeur notamment du groupe Delegation. Et on termine avec les Jackson en 80, s'appelait Your Ways. L'album s'appelait Triomphe sur le label Epic. Et c'était composé par Jermaine Jackson.

Funky Time le vendredi après-midi en direct live sur Radio U101. Allez, à suivre David Joseph.

Envelope, cette dernière séquence de 4 titres pour cette première émission de l'année 2026. Alors tout d'abord, c'était un maxi de l'année 83, c'était David Joseph, You Can Hide, gros classique sur Island Records. Ensuite en 84 sur A&M, c'était Larry Wu et le titre Let Me Show You. Suivi en 83, Curtis Hairston avec I Want Your Love. Et on termine avec un bon petit disco de 78 sur Fantasy, c'était Sylvester avec le titre Great Fool. Voilà, très heureux d'avoir passé une partie de l'après-midi avec vous sur Radio U. C'était Phil au micro et au platine pour cette première édition de Funky Time de l'année 2026. Les refs et le podcast seront à retrouver sur le site de Radio U, radio-u.org. À suivre Love and Happiness et un petit peu plus tard le B-Side Airlines. Très bonne soirée, très bon week-end à l'écoute de Radio U et à très bientôt sur le 101.1.

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choc initial est très pénible pour lui. Il souffre comme s'il était un projectile lancé par un canon et voyageait au-dessus des mers et des montagnes. Il faut donc l'endormir dès le départ et déployer ses membres pour que l'avant de son corps ne soit pas séparé de l'arrière et que la violence du choc se répartisse dans chacun de ses membres. Quand la première partie du trajet est accomplie, le transport devient plus aisé. Nous laissons alors les corps flotter à l'air libre. Alors que j'en étais là de mon rêve, un vent se leva et troubla mon sommeil, de sorte que je me retrouvais dans la réalité.

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5: Bonjour à tous et à toutes et bienvenue sur Gelmer Radio en direct de Radio U sur le 101.1 FM. Alors ce soir c'est moi Quentin de Radio U. Alors je dis ce soir parce que nous sommes en soirée et mais ça sera bien sûr rediffusé pour vous à 13h pour le créneau des ateliers radio sur Radio U. Et c'est une émission spéciale de Gelmer Radio parce que les adhérents et adhérentes de la Maison pour tous du Gelmer qui participent aux ateliers radio proposés par Radio U à la Maison pour tous sont venus ce soir à la radio, à Radio U, dans les studios de la radio. Alors bonsoir tout le monde.
6: Bonsoir. Bonsoir.
5: Comment vous allez?
2: Bien.
3: Très bien.
7: Intimidé, hein.
5: Donc il y a Anne, qui est salariée de la Maison pour tous. Bonsoir Anne.
8: Bonsoir.
5: Stéphane.
9: Bonsoir.
5: France.
10: Bonsoir.
5: Odette.
11: Bonsoir Quentin.
5: Et Denis, qui est à côté de moi à la technique.
12: Bonsoir.
5: Et donc c'est une émission particulière donc en direct du studio de Radio U, parce que d'habitude vous enregistrez l'émission à la Maison pour tous du Gelmer. Et là on vous a fait une petite visite des studios. Et donc pour cette émission on va commencer par une petite chronique que vous avez enregistrée en venant en direct du tramway, parce que vous êtes trois à être venus en tramway et deux en voiture, vous avez fait la course. Et donc je vais vous faire écouter cette petite course qui a été montée ensuite dans la foulée. Et c'est parti pour le petit reportage.
13: Ouais, je m'appuie, ouais. Ouais, je m'appuie, ouais.
14: Merci,
13: Patrick. Ciao.

0: sur Galmer Radio. Aujourd'hui, on est le 22 mai et je suis avec France et Odette en direct du tramway. On est dans la ligne B et on se dirige vers Radio U pour enregistrer une émission dans les studios. Et on s'est dit qu'on allait profiter de ce voyage pour discuter du passé de tram à Brest. Et France a quelques histoires à nous raconter à ce sujet.
1: Oui, bonjour à tous. Donc, nous voici donc dans le tram. Vous devez l'entendre en arrière-fond. Mais savez-vous qu'il y avait déjà un tram à Brest? Eh bien oui. En 1900, le bourg de Saint-Marc se construit autour de la place Vinet. Il y a à ce moment-là 3700 habitants qui aimeraient profiter du progrès que l'on nomme à l'époque tramway. Le conseil municipal donne un avis favorable à la création de la ligne Grand Octroi Saint-Marc. Les travaux commencent en 1901. Service public, le tramway roule de 7h à 21h. Les débuts ne sont pas satisfaisants. Chaos, retard, freins défectueux causent de nombreux accidents. On appellera le tramway le péril jaune, car il était de couleur jaune. Grâce au tramway, les Brestois pouvaient venir profiter de la grève en descendant par la rampe du Vieux-Bourg. Puis ce fut la guerre, les deux guerres, et le tramway a été remplacé par le trolleybus. Alors je vais vous parler un peu de mon expérience dans le trolleybus. C'était avec des flèches, un peu comme on a ici, des lignes électriques qui passaient au-dessus des rues. Et pour alimentation, il y avait des flèches qui, quelquefois dans les virages, s'échappaient de ces fameuses lignes. Et le contrôleur devait descendre du bus avec des cordes ou des filins, remettre les lignes en place et ensuite le bus repartait. Donc à l'époque, dans le trolleybus, il y avait deux personnes. Il y avait le conducteur et le contrôleur. Le contrôleur était donc chargé de remettre les antennes en place, mais aussi de récupérer les financements, les tickets de trolley. Alors les tickets se présentaient comme un petit rouleau avec des pointillés comme sur les timbres-poste. Et en fait, selon la destination que l'on avait, on donnait un, deux ou trois tickets. Voilà un petit peu l'expérience que j'ai de ce trolleybus quand j'avais 12, 13, 14 ans. Voilà.
2: Trolleybus que j'ai dû prendre une ou deux fois aussi lorsque je venais avec mes parents en train à Brest pour aller chez mon oncle et ma tante. J'ai donc connu le trolleybus. Je n'ai pas gardé un souvenir impérissable.
0: Et est-ce que vous savez quand est-ce qu'il s'est arrêté pour être remplacé par des bus comme on connaît aujourd'hui?
1: Non, je ne saurais pas te dire. Tu vois, en 65-66, c'était encore les trolleybus. Après, j'ai quitté Brest, donc je ne sais pas. Quand je suis revenue, c'était déjà les bus, il n'y avait plus les trolleys. Donc, mettons en 68-69 par là.
0: Ok. Ouais. Et à l'heure actuelle, est-ce que vous prenez régulièrement les transports en commun ou vous êtes plutôt voiture?
2: Je suis plutôt voiture. J'ai dû prendre le tram deux fois depuis qu'il existe à Brest. Hein, et jamais les bus.
1: Alors, j'avoue qu'au départ, l'expérience du trolleybus me paraissait, avec des travaux importants, peut-être pas nécessaire. Mais depuis que le trolleybus existe, je ne suis jamais revenue en ville en voiture. J'ai la chance aussi d'habiter le Galmer où on a deux lignes de bus, le 16 et le 3, qui nous amènent directement au centre-ville. Donc, pas besoin de prendre la voiture. Économisons les voitures.
0: Donc là, je suis avec deux opposés, du coup.
2: Carrément.
0: C'est marrant.
2: En même temps, je viens très peu en ville, j'avoue.
0: Tu restes plutôt dans le quartier?
2: Je vais plutôt du côté de Kergaradec ou du côté d'IKEA, du Fruitvend.
0: Mais justement, le tram, il va jusqu'à là-bas?
2: Oui, ma voiture aussi.
1: Excusez-moi de vous déranger. Nous sommes une équipe amateur de radio, dépendant de Radio U. Nous sommes Radio Galmer. Et est-ce que vous accepteriez de répondre à une question, de savoir ce que vous pensez des lignes de tramway actuellement?
3: C'est pratique.
1: C'est pratique.
3: Oui, oui, c'est
1: vous
3: pratique.
1: Vous le prenez régulièrement?
3: Oui.
1: Ouais. Et vous, madame?
4: Oui, je le prends régulièrement.
1: Pour vous, c'est un avantage?
4: Oui, quand même.
1: Très bien. Merci à vous.
0: Tu termines?
1: Oui, je termine.
0: On est parti tout à l'heure du terminus de la gare SNCF.
1: Ouais.
0: Et on est déjà presque arrivé. Vous pensez qu'on a mis à peu près combien de temps?
1: 5-6 minutes.
0: Et est-ce que vous trouvez que c'est rapide?
1: Oui, il est 5h. Il est 17h. Ouais. 5-6 minutes.
0: Ouais. Vous trouvez ça chouette?
1: Ah oui, oui. Et puis quand même pour les personnes qui viennent, qui ont des personnes malades à l'hôpital, à la cavale, c'est quand même un confort. Les personnes qui viennent en train, ils ont tout de suite la ligne directe vers l'hôpital. Même pour certains Brestois, pour ce stationnement à l'hôpital, c'est toujours été compliqué.
5: Et c'est très cher.
1: Et c'est cher,
5: et
1: paraît.
5: Cher.
1: Il paraît que c'est cher.
5: C'est très cher.
1: Ouais. J'ai entendu parler de 7 à 8 euros le stationnement à l'hôpital.
2: Moi, ça fait 2 ans... Je devais aller tous les jours à l'hôpital, pas pour moi, hein, mais pour voir, visiter quelqu'un. Et ça devait être dans les 6 euros et quelques dans le parking, le superbe grand parking qu'ils ont fait. Plus de 6 euros.
0: La journée, quoi.
2: Peu importe le temps.
1: Ah, c'est cher.
0: Super cher.
2: Même si c'est pour une heure.
0: Ok. Est-ce que vous pensez que les gars sont arrivés avant nous ou pas? Parce qu'on a fait 2 équipes. Donc moi je suis avec Odette et France, et Denis et Stéphane ont pris la voiture, donc on va voir qui est arrivé en premier à Radio U.
2: Ils sont certainement arrivés.
0: Eh ben on va voir ça en arrivant.
1: Oui, peut-être pas avec beaucoup d'avance, parce qu'on a quand même eu le tram assez vite après eux, et on va leur demander à quelle heure ils sont arrivés.
0: Oui, parce que nous, l'avantage c'est qu'eux ils peuvent se garer juste devant, nous on a un peu de marche.
1: Ouais, on a un peu de marche.
0: On va voir ça.
1: Est-ce que ça va vous déranger?
0: Alors, nous venons d'arriver à Radio U. Avec les filles, on est arrivé à 17h08. C'est-à-dire qu'on a mis 12 minutes exactement. Les gars, en voiture, vous avez mis combien de temps?
2: Stéphane, tu ne te chauffes pas, s'il te plaît.
0: Dis-nous.
3: Quoi?
1: Combien de temps vous avez
3: mis? 10 minutes. 10 minutes, mais on s'est perdu après.
0: C'est ça la réalité.
3: On a visité les locaux de UBO, après on a été visiter un amphithéâtre.
6: Alors merci pour cet enregistrement, donc Anne, France et Odette. Alors je crois que pour vous trois, c'était la première fois que vous preniez la nouvelle ligne de tram à Brest, non?
0: Effectivement.
2: Oui, c'est pratiquement la première fois que je prenais le tram. Enfin, la troisième fois.
6: Pour toi, Odette?
2: Oui.
6: Et alors, qu'as-tu pensé de cette troisième expérience?
2: Je ne me renouvellerai pas forcément.
6: Non?
2: Non, j'aime bien ma voiture.
6: D'accord. Tu préfères la voiture que le tramway, même si au final, c'est le tramway qui va presque aussi vite que la voiture pour venir de Guelmeur jusqu'à Radio U.
2: Certes. Mais il faut se baser sur les horaires. J'aime la liberté.
1: C'est quand même que toutes les 8 minutes, donc c'est quand même assez rapide.
0: Pas assez rapide pour Odette.
2: Voilà, c'est ça.
0: En tout cas, moi j'ai trouvé que c'était très rapide justement. J'étais assez étonnée de la fluidité du trajet.
1: Là, les voitures ont les feux rouges, le tramway les a pas.
0: Ouais.
6: Donc vous, Anne et France, vous étiez plutôt convaincus par l'expérience?
1: Oui,
0: oui.
6: Et pour les personnes qui sont venues en voiture, est-ce que vous aurez envie de tenter l'expérience du tramway pour la prochaine fois?
7: Non, moi je préfère le taxi. Non, mais le tram est très agréable, c'est vrai qu'il est silencieux, rapide et régulier, très agréable.
2: C'est pour ça que tu as pris ta voiture.
7: Ça n'a rien à voir. Il fallait que je vous ramène.
6: Donc Denis, toi tu prends le tram parfois?
7: Tout à fait. Ou à pied.
6: Ouais. Et toi Stéphane?
3: Non.
6: Non.
3: Je ne trouve pas l'utilité pour moi.
6: D'accord. Mais est-ce que tu l'as déjà pris?
3: Je vais à pied pour aller au centre-ville.
6: Et tu l'as déjà pris?
3: Oui. Mais il y a trop de gens pour moi.
6: Oui, France, tu allais ajouter quelque chose?
1: Oui, en fait, selon nous, le quartier du Guelmeur, on n'est quand même qu'à 20 minutes, une demi-heure du centre-ville. Donc, à pied, c'est très faisable quand même.
6: Et est-ce que et donc il y avait toute cette histoire sur le trolleybus, c'était assez extraordinaire ça. Donc vous êtes plusieurs à l'avoir connu, c'est ça? Il y a au moins toi, France.
8: Oui.
6: Et Odette, tu disais que tu l'avais déjà connu.
2: Une fois.
6: Et
2: bien jeune.
6: Est-ce que vous savez pourquoi ça a disparu ce trolleybus?
1: Alors je pense que c'était au niveau technique, en fait, les lignes tombaient en panne régulièrement et c'était donc remplacé par les bus diesel, en fait, je pense.
6: D'accord. C'était pas assez sophistiqué, quoi.
1: Voilà, tout à fait.
6: Je sais pas s'il y a des endroits dans le monde où ça existe encore, si vous savez.
1: Peut-être en Amérique du Sud, peut-être.
2: En Amérique, il me semble.
6: D'accord.
2: Peut-être aux États-Unis.
1: Ouais.
6: Il faudra qu'on fasse nos recherches pour la prochaine émission.
1: Il faudra chercher.
6: Et donc, est-ce que tu as déjà connu des pannes, toi, de ce trolleybus quand tu étais dedans?
1: Ah oui, oui, oui. Parce que moi, je prenais le trolleybus au Brésisel, donc rue de Verdun, et je descendais à Saint-Martin parce que j'étais au collège au COJ Proudhon. Donc, quelquefois, j'arrivais en retard au collège parce que, eh ben, il fallait rechercher les lignes au-dessus. Oui, oui.
6: Et donc là, c'était des salariés du trolleybus qui allaient...
1: Voilà, le contrôleur qui était à l'arrière du trolley et qui redescendait et qui faisait les manips.
6: Et c'était pas dangereux?
1: Je pense pas. Je pense qu'ils avaient des gants quand même parce qu'ils n'avaient pas le contact avec les lignes électriques. Donc je pense qu'il ne devait pas y avoir de problème. Parce qu'avec la pluie, ça aurait été dangereux quand même avec l'électricité.

Et donc, oui, sur cette magnifique histoire du trolleybus. Et on passe à une petite pause musicale. Alors, je vous ai sélectionné The Who, I Can See for Miles, pour les anglophones. Donc, je peux voir jusqu'à des milles loin. Mille qui veut aussi dire les kilomètres. Donc, ça m'a fait penser à votre course. Et comme c'était la BO de Good Morning England, ce film qui parle de radio, je me suis dit que c'était une musique d'occasion pour vous. Allez, c'est parti.

Alors, petit changement de plateau pendant la musique sur Radio U. Donc, il y a Hervé de Love and Happiness qui est arrivé pendant notre enregistrement. Et donc, on a décalé tout le monde dans...

0: dans le studio pendant que Hervé est en train de faire son émission en live juste à côté. Donc il a sorti ses platines vinyles. Et ça tombe bien parce que justement, vous voyez un peu comment à Radio U, ça se passe, la radio associative. Des fois, voilà, il y a des petits imprévus comme ça de communication qui arrivent dans la vie. Mais on a trouvé une solution de repli grâce à Anne. On a ramené du matériel radio pour faire l'émission dans le studio pendant que Hervé reprenait les consoles de l'autre côté là-bas. Et comme c'est bien insonorisé, on peut continuer notre émission. Et vous avez préparé des petites questions pour moi, non, je crois.
1: Oui.
2: Dont celle-ci, je voulais savoir la date de la création de Radio U et qui l'a créé.
0: Alors, moi j'ai commencé à travailler là en septembre. Et donc ça fait un peu de temps, mais enfin, ça fera bientôt un an, mais pas encore. Et je n'ai pas toutes les informations, surtout sur Radio U, donc, sur le 101.fm, mais il me semble que la radio a été créée en 2001, donc à l'origine par des étudiants et des étudiantes. Et au début, ils n'avaient pas de fréquence FM permanente, donc ils faisaient des demandes temporaires de diffusion FM, donc je crois que les demandes temporaires, c'est 9 mois, il me semble. Voilà, donc c'est 2001 et par des étudiants et des étudiantes.
3: Et Radio U, du coup, le U, c'est pour universitaire. Qu'est-ce que ça veut dire exactement, une radio universitaire? Ça sert à quoi?
0: Et bien oui, c'est bien pour universitaire. Et ça veut dire que c'est ouvert à tous les étudiants, étudiantes qui voudraient venir faire de la radio ici. Et que nous, les salariés, on est là pour les accueillir et les former et les préparer à faire des émissions, soit enregistrées comme on fait maintenant, soit en direct comme on fera peut-être un jour avec Gamer Radio. Et voilà, c'est ça. Et donc c'est pour ça que c'est la radio universitaire. Et aussi, on est aussi beaucoup en lien avec l'université. Donc on fait beaucoup d'émissions en lien avec les chercheurs. Il y a aussi il y a une émission qui s'appelle le Lab U et qui est faite par une personne qui a dans les bibliothèques, qui travaille dans les bibliothèques des universités, donc qui invite des chercheurs pour discuter de leurs différentes recherches.
1: Est-ce que tu peux nous expliquer comment est financée la radio?
0: Alors la radio, elle est financée en grande partie par le ministère de la Culture grâce au fonds de soutien à l'expression radiophonique, qui est un fonds qui finance toutes les radios associatives, et notamment lorsqu'elles diffusent, lorsqu'elles ont une fréquence permanente en FM. Donc ici à Brest, par exemple, il y a aussi Radio Neptune et Fréquence Mutine qui disposent de ce fonds. Et donc ça, c'est le ministère. On a aussi la région qui nous aide, l'université, donc l'UBO, l'Université de Bretagne Occidentale, le département un petit peu, et la ville de Brest. Voilà les différentes sources de financement de la radio.
1: Merci.
0: On vit des subventions, quoi.
4: Alors, peux-tu nous dire s'il y a une formation en journalisme à la fac de Brest?
0: Pas à ma connaissance. Il y a une licence d'information communication à l'Université catholique de l'Ouest, donc qui se trouve dans le nord de Brest, l'université privée. Mais ils font un peu de journalisme, mais il y a aussi pas mal de communication, ce qui est différent tout de même entre le journalisme. Donc c'est vraiment faire des reportages, sortir des sujets, des enquêtes, alors que la communication, ça va plutôt être communiquer sur... on peut faire la communication du Crédit Mutuel, par exemple, quoi.
4: D'accord.
0: Et donc, je ne crois pas qu'il y ait de formation en journalisme à Brest, pas à ma connaissance. La plus proche, ça serait à Lannion, où il y a l'IUT de journalisme, donc qui se fait en 2 ans, juste après le bac.
4: D'accord, merci.
3: Et du coup, les étudiants qui viennent à la radio, ils sont plutôt de quelle filière s'il n'y a pas de journalisme à Brest? Ceux qui viennent faire des émissions dans Radio U?
0: Eh bien... ils viennent de plusieurs... Il y a plein de profils différents. Donc, il y a des étudiants qui sont en histoire, d'autres qui sont à la fac de sciences, il y a des étudiants en lettres. Il n'y a pas trop de règles. Et certaines d'entre eux, après, aimeraient s'orienter plus vers le journalisme, mais d'autres, pas forcément. Ils ont juste envie de faire de la radio et de communiquer sur leur passion. Il n'y a pas trop de règles sur les différents cursus. Il y a quand même pas mal qui sont en ce qu'on appelle humanité, mais pas tout le monde.
2: Moi, j'aurais voulu savoir combien de salariés êtes-vous, de bénévoles ou de services civiques ?
0: Eh bien, il y a 7 salariés à Radio U, parce qu'en fait, depuis l'année dernière, nous avons ouvert, donc je n'ai pas beaucoup participé, donc je pourrais plutôt dire, ils ont ouvert un studio à Quimper et à Morlaix, où il y a également des antennes donc de l'Université de Bretagne occidentale. Et donc, il y a 2 salariés qui s'occupent de la coordination de ces antennes, donc à Quimper et à Morlaix. Et à Brest, on est 5 salariés. À Quimper, c'est Imran. À Brest, c'est Pierre-Louis. Non, pardon, à Morlaix, c'est Pierre-Louis. Et à Brest, il y a moi, donc, qui m'occupe plutôt des ateliers radio, comme je fais avec vous. Hein. Merci de votre participation, d'ailleurs. Et il y a Flavie qui s'occupe de la communication, justement, de la radio et de la médiation. Il y a Morgane qui s'occupe de tout ce qui est administratif, gérer les dossiers de subvention et les salaires. Et il y a Vincent qui s'occupe de la programmation, mais du coup, qui travaille aussi pour les autres antennes. Et Romane qui s'occupe de la coordination de l'antenne de Brest. Ça fait du monde, oui. Mmh.
3: Et du coup, Gamer Radio, c'est un projet qui a été créé en partenariat avec Radio U. Combien de projets dans ce style vous avez à Brest, par exemple ?
0: Alors, à Brest, on n'a pas d'autres projets exactement comme Gamer Radio, dans l'idée où c'est des adhérents et des adhérentes de la Maison pour tous qui viennent créer leur émission radio, donc accompagnée par toi, Anne, bien sûr. On a d'autres projets dans ce sens, dans les Monts d'Arrée, où il y a à Bottemeur, donc il y a un café associatif, où là c'est Pierre-Louis qui va faire des ateliers radio tous les mardis, il me semble, ou un mardi sur deux maintenant. Et donc pareil, comme on fait ensemble, ils créent des émissions radio, ils écrivent des chroniques, ils vont faire des reportages. Et il crée des émissions sur la vie du village de Bonne-Meur et des alentours. Et moi, je vais aussi au bistrot coopératif, pour le coup, cette fois, au Mélardite. Donc, c'est à Locmélard, à côté de Landivisio, dans un petit village de 500 habitants, où, pareil, je vais faire des émissions de radio avec les habitants de la communauté de communes de Landivisio.
1: Je vois que vous avez des émissions en live, notamment actuellement. Comment est-ce programmé, de façon à ce que ça ne se bouscule pas un petit peu au portillon ? Qui c'est qui programme, en fait, l'ordre de passage pour ces lives ?
0: Et c'est les coordinateurs et coordinatrices de chaque antenne. Donc c'est Romane, ici à Brest, qui va faire la communication, juste coordonnée entre tous les bénévoles. Et les salariés, du coup, pour savoir qui est-ce qui prend l'antenne quand. Et là, par exemple, on a pu voir qu'aujourd'hui, il y a eu un léger couac parce que, donc au début, on pensait prendre le direct. Finalement, on s'est dit que ça allait être un peu compliqué. Et donc Hervé, il est arrivé, il a dit que finalement, il voulait pas faire du direct. Mais finalement, il a décidé de venir prendre le direct. Et donc, il est en direct, là, juste à côté. Mais en général, oui, c'est comme ça. C'est la pro, ici, c'est la coordinatrice d'antenne. Avec le programmateur qui vont programmer toutes les émissions et pour que ça coule de source. D'accord. Sur les ondes.
1: Et jusqu'où vous émettez ?
0: Eh bien, à Brest, en FM, on émet dans tout le Nord Finistère, donc ça va jusqu'à la côte nord, jusqu'au, par exemple, à Locmélard, là, un peu les frontières des Monts d'Arrée, jusqu'à Anvec, on capte encore, et sur la presqu'île de Crozon. J'ai essayé à Ouessant, mais c'était vraiment sur la côte est de Ouessant. Hein. Je pense que ça dépend du temps aussi, peut-être quand il fait bon, on capte mieux. Donc ça, c'est pour la FM. On diffuse maintenant aussi en DAB+, donc c'est les nouvelles les nouvelles fréquences numériques terrestres, là, où là on diffuse un peu plus loin, et donc on diffuse en DAB+ aussi dans tout le pays autour de Morlaix, et autour de Quimper aussi, et là ça va de Quimper, c'est assez large, hein, parce que ça couvre jusque dans le Cap Sizun et jusqu'à Concarneau.
1: D'accord.
0: Et là c'est des émissions, et certaines sont un peu différentes que ce qu'on peut écouter à Brest, quoi.
1: Mais il faut avoir une radio spéciale.
0: C'est ça, il faut avoir une radio qui peut recevoir le DAB+.
1: Merci.
4: Alors moi, Quentin, j'ai une question un peu personnelle. Que préfères-tu dans ton métier et à l'inverse, qu'aimes-tu le moins ?
0: Ben moi, j'aime bien être en relation avec les gens, comme vous. On rencontre plein de gens d'origine et de milieux différents, et d'âges différents aussi. Et ça, je trouve ça super intéressant de discuter comme ça avec les gens. Ça ouvre toujours les esprits. Et ça, j'aime beaucoup, parce que je fais des ateliers du coup avec des adultes, mais aussi avec des enfants, dans des maisons pour tous, dans des cafés, mais aussi des structures plus médico-sociales. Aussi avec des jeunes en galère. Et donc c'est plein d'histoires de vie différentes, et ça fait, j'apprends plein de choses sur, et du coup je trouve ça super intéressant. Et après, ce que j'aime le moins, c'est aller chercher l'argent pour faire ces projets,
4: ouais,
0: pour créer du lien avec les gens. Et donc à chaque fois, il faut répondre à des appels à projets. Et j'aimerais bien que juste on ait une enveloppe pour faire des projets sympas, et que peut-être derrière, après, il y a un petit contrôle qui dit si vraiment on les a fait. Je trouverais ça un peu plus simple qu'à chaque fois passer deux journées à monter l'appel à projet, alors que ce temps-là pourrait juste être consacré à faire des choses.
4: Oui, voilà. D'accord. Oui, bien sûr.
0: Mais je découvre aussi, moi, je ne connaissais pas trop.
2: Trouves-tu que l'écoute a changé ces dernières années avec Internet et le développement des réseaux sociaux ?
0: Eh bien, j'imagine, hein, en tout cas, c'est vrai que y a plus, on écoute beaucoup la radio dans la voiture, hein, mais tout le monde n'a pas une voiture, et bon, aussi chez soi, mais y a de plus en plus d'écoute, ouais, en podcast, et sur les réseaux sociaux, notamment sur YouTube, mais sur toutes les autres plateformes d'écoute, et moins en FM. Et donc moi, je suis un peu un passionné de l'AFM, donc c'est sûr que ça pose des questions. Mais oui, l'écoute a beaucoup évolué, et c'est pour ça que toutes les radios passent sur le web et sur les podcasts aussi.
3: Et justement, en parlant de ça, est-ce que vous avez accès aux statistiques du nombre d'auditeurs qui écoutent la radio en direct ou les podcasts qui sont disponibles sur Radio U, par exemple ?
0: Eh bien, j'ai fait la même demande au technicien Vincent il y a de cela 2 semaines. Il m'a dit hélas que non. Parce que donc pour les audiences en FM, en fait, il faut passer par médiamétrie, comme font toutes les grandes radios. Et en fait, ça coûte assez cher. Et donc, et en plus, quand on... Il y a plusieurs formats, et le format moins cher, tout ce qu'ils donc c'est déjà pas mal, hein, mais en fait, ils appellent les gens pour leur demander « Est-ce que vous connaissez Radio U ?» Et à partir, pas forcément s'ils écoutent, mais juste « Est-ce que vous connaissez ?» Et à partir de là, ils font des statistiques, quoi. Et après, il y a le format plus cher, où là, il y a carrément un échantillon de personnes qui ont des appareils et qui écoutent les radios qu'ils écoutent, mais en plus, ils font plein d'appels aussi pour savoir quelles émissions spécifiquement ils écoutent sur France Inter et tout ça. Mais ça coûte, ouais, ça coûte trop cher pour nous, ça. Et sur le site internet, et ben là, sur notre site internet, apparemment, bon, c'est encore en chantier, peut-être ça va évoluer, mais pour l'instant, on n'a pas de statistiques d'écoute sur le site. Mais je crois qu'il avait une piste pour en faire, donc ça va sûrement arriver.
3: Ok, parce que ça, c'est pas un critère, par exemple, quand on fait des demandes de subventions et tout ça, on vous demande pas d'avoir un résultat, entre guillemets, du nombre d'écoutes ou
0: si.
3: De qui écoute.
0: Effectivement, et du coup, je crois que c'était en 2018 qu'ils ont payé, Radio U a payé Médiamétrie pour avoir des statistiques. Et j'ai pas envie de sortir un chiffre parce que je vais dire une bêtise, mais... De tête, je crois que c'était 20 000 auditeurs réguliers. Alors, je ne sais pas ce que ça veut dire. Ça ne veut un peu rien dire, un chiffre comme ça, là. Mais donc, j'ai sorti le chiffre quand même. Mais, mais ça, là, on m'a dit 20 000 auditeurs réguliers, mais en fait, ça n'a pas trop de sens. Je trouve, régulier, ça veut dire quoi ? Est-ce que c'est hebdomadaire ? Est-ce que c'est tous les jours ? Ça demanderait à être creusé un peu, mais il y a un projet de redemander quand même pour, justement, comme tu dis, pour ces appels à projets et ces demandes de subventions. Et même pour nous, en fait, de savoir en fait, qui nous écoute, si c'est plus sur le web, si c'est plus via la FM, bientôt via le DAB+, pour un peu savoir qu'un peu quelles émissions aussi qui nous fonctionnent. C'est intéressant quand même.
3: Ok.
0: Et pour Gamer Radio, bien sûr.
3: Hein, ah oui. On aimerait savoir.
0: Bah oui.
1: Justement à ce sujet, comment peut-on promouvoir Gamer Radio?
0: Eh bien, on va prendre une petite photo là sur Radio U. Après, on va mettre sur les réseaux, hein, sur tous les réseaux sociaux. Et comme ça, on va faire une petite pub. Mais oui, moi je pense que c'est comme on a déjà fait là, en invitant des personnes, en communiquant dans la presse pour dire que ça existe. Et ça joue. Après, il y a le bouche à oreille. Hein. Petit à petit, il faut du temps avant qu'une émission soit connue quand même.
3: J'ai eu une super idée. J'ai fait des stickers. Wow. Stickers Gamer Radio avec le QR code pour écouter l'émission.
1: Waouh, bravo.
0: Voilà.
1: Qu'on va devoir coller sur la voiture.
3: Ouais, dans la rue, partout.
1: D'accord. Sur le tram.
3: Il ne faut pas se faire griller, quoi.
1: Non.
3: Je crois que nous, on a fait le tour des questions qu'on avait. Et toi, ouais. Tu en as aussi pour nous, apparemment.
0: Bah oui, hein. on tourne pour les personnes qui sont interviewées. Moi, je voulais savoir, qu'est-ce qui vous a motivé à participer à ces ateliers radio? Donc, on a commencé au mois de...
3: Octobre,
0: ouais, c'était. Et donc maintenant, on est au mois de mai. Donc, il y a eu plusieurs séances quand même. Je ne me souviens plus exactement, mais... Et vous avez bien progressé. Alors, c'est quoi qui vous a... Six séances en tout. Six émissions. Mais il y a six émissions, mais il y a eu plein de séances aussi pour préparer, plein d'ateliers pour préparer ces émissions. On peut faire un petit tour de table peut-être pour savoir qu'est-ce qui vous a motivé à participer à ces ateliers. Qui c'est qui commence?
4: Alors, je vais commencer. En fait, Anne m'a interpellée dans la maison pour tous un jour. Elle m'a dit, écoute, France, tu ne voudrais pas faire de la radio avec moi? Bon, elle a piqué ma curiosité et me voilà.
0: Super.
1: Je crois que c'est un peu pareil pour tout le monde. On nous a attrapés par le callback. On nous a dit, tu viens, on lance notre radio. Et donc, nous sommes venus. Bon, j'ai raté quelques épisodes quand même.
0: Et toi, Denis?
2: Le montage m'intéressait et vu qu'il y avait une bonne ambiance avec Anne, naturellement, qui sait coordonner tout ça avec des longs mails qui vous expliquaient comment ça marche. Donc c'est intéressant.
0: Donc Anne qui est la salariée de la Maison pour tous du Gamer à l'origine de ce projet.
5: C'est la mère de
4: la radio. De la radio.
0: Le Gamer Radio.
5: C'est ça.
0: Et toi Stéphane, qu'est-ce qui t'a motivé?
2: Ouais, moi je connais un peu la radio, donc puis j'ai envie de revoir, revivre le moment de la radio.
0: Qu'est-ce que tu veux dire par que tu connais un peu?
2: J'en ai fait, j'avais 16-17 ans, je faisais des émissions Radio Albatros sur Guilherme. Je préparais mes émissions sur des groupes, sur des chanteurs. Puis je fais passer une heure de temps le soir entre 7h et 8h. Et après, je prenais mon bus et je retournais à Alsace-Brest. Voilà, j'étais content d'avoir fait une émission, partager des moments pour faire connaître des chanteurs ou des groupes de rock.
0: Excellent. Et à l'époque, c'est toi qui oui. faisais la technique pour prendre le direct?
2: Mais c'est pas pareil. Bon, il y avait des grands trucs, mais j'avais des trucs plus simples à faire.
0: Oh, c'était un peu similaire quand même.
2: Oui, mais...
0: Est-ce que tu les as encore, ces émissions de Radio Albatros?
2: Non, du tout.
0: Non?
2: Non.
0: Elles sont sur les ondes du direct, quelque
2: oui,
0: part.
2: Oui.
0: En podcast,
2: non? En podcast? Non, on ne trouvera pas.
0: Il n'y avait pas de podcast à l'époque. Excellent. Eh bien, il faudra qu'on refasse ça, des émissions sur les groupes de musique, et que tu nous partages ta passion. Super. Et toi, Anne, qu'est-ce qui t'a motivé à monter cet atelier radio à la Maison pour tous du Gamer?
3: Moi, j'aime bien la radio aussi. Et pourtant, on pourrait croire qu'en 2026, on n'écoute plus la radio, mais si, quand même. J'aime bien le format et je trouve que c'est assez pratique de donner la parole à n'importe qui, en fait, via le média audio, quoi. Et du coup, j'avais rencontré des services civiques de Radio U qui étaient venus à la MPT pour enregistrer un reportage. Et de là, on a découlé ma rencontre avec Pierre-Louis et puis l'idée de créer une radio à la MPT. Donc voilà.
0: Excellent. Bah, merci beaucoup pour cette motivation. Hein? Et c'est sûr que la radio permet de faire parler plein de gens. Et c'est quand même très pratique.
3: Oui.
0: Ça crée du lien. Et alors, est-ce que ces ateliers correspondent à peu près à ce que vous imaginiez avant d'y mettre les pieds ?
4: Moi, j'avoue que je n'imaginais rien et que j'ai découvert donc, comment ça fonctionnait. Bon, on voit un petit peu sur certaines émissions à la télévision, mais de le pratiquer comme ça directement et être participant, c'est tout autre chose, en fait.
0: C'est quoi la différence ?
4: C'est quoi la différence ? Très bonne question. On participe, on est obligé de faire des efforts pour parler, pour s'écouter, pour créer du lien, comme tu disais. Ouais.
0: Odette, est-ce que ça correspond à ce que tu imaginais ?
1: Plus ou moins. Mais après, je ne pourrais pas dire à quoi je m'attendais réellement, mais si, ça correspond bien, à ce à quoi je m'attendais.
0: Donc tu voulais visiter les studios de Radio
1: oui.
0: Bonheur
1: hein? J'ai essayé. Dominique n'a pas voulu me laisser entrer.
0: Aïe, aïe, aïe. Parce que tu as été jusqu'au studio, c'est vrai quand même.
1: Je suis allée jusqu'à appelé Neuf à Landry. J'ai fait un détour, j'ai quitté la 4 voies pour aller jusqu'à appelé Neuf. J'avais du mérite. Mais il m'a pas laissé rentrer.
4: Ah ouais, c'est pas gentil ça.
1: Ah, c'est pas gentil. Non, j'avoue, c'est pas gentil. Mais bon.
0: On va boycotter Radio Bonheur.
2: Donc t'arrêtes d'écouter Radio Bonheur.
1: Non.
2: Tu écoutes quelle meurt radio ?
1: Oui, mais je n'écoute que des chansons françaises.
0: Ah.
1: On va pas. Ce qui est le cas de Radio Bonheur.
0: Et qu'est-ce que tu penses des studios de Radio U alors ?
1: C'est un grand blanc. Je sais pas vraiment à quoi je m'attendais, mais oui, ça correspond à peu près à ce qu'on s'attend à trouver dans un studio, d'enregistrement.
4: Super. Il y a des micros.
1: Je savais pas si c'était.
4: Il y a des micros, il y a des casques.
1: Oui, voilà, ce qu'on a aussi quand on est à la MPT. Mais bon, ça correspond à peu près à ce que je m'attendais à trouver. Hein.
0: Super. Et est-ce que vous pouvez nous dire, Denis et Stéphane, si ces ateliers vous ont apporté quelque chose ou pas spécialement d'ailleurs hein. On est tout à fait ouvert à la critique sur oui, Radio U Gamer Radio.
5: Je crois que sur les 6 émissions que l'on a eues, on a vu des personnes vraiment différentes et qu'on n'aurait jamais rencontrées autrement. Quoi. On a eu un homme politique, on a eu. On a fait une émission avec des gamins, avec un montage qui était vraiment super pendant les vacances. Et nous, on a rencontré des gens qui étaient vraiment sympas. Et je pense que ça peut encore évoluer dans un autre sens. Mais l'année prochaine, on fera encore mieux.
0: Donc toi, ce que tu retiens, c'est surtout les rencontres qui ont permis les ateliers. Quoi.
5: Parce que jamais je serais venu. Quand j'étais jeune, j'ai été dans une station de radio périphérique à l'époque. Mais ça n'a rien à voir avec ici. Quoi. C'est vrai qu'ici, c'est beaucoup plus convivial. On connaît les gens.
0: Excellent.
2: Ah, donc, tu as fait la radio déjà, alors ? Téléphérique, tu viens de dire ?
1: Périphérique, il a dit.
5: Ah non, mais c'était les radios RTL et Europe 1 à l'époque, quand j'étais à Paris, c'est pour ça.
0: Toi, tu travaillais là-bas ?
5: Non.
2: Tu vois ?
5: Participer aux émissions.
0: Ah. Tu participais aux émissions, ouais. En tant que bénévole ?
5: Oui, enfin, mais ça n'a rien à voir.
0: Sur RTL et Europe 1.
5: Oui, enfin, c'est des petites mains.
0: Et qu'est-ce que tu faisais alors pendant les émissions ?
5: Non, mais c'est trop compliqué, c'est loin. Ça a moins 40 ans, j'ai tout oublié.
0: Donc tu faisais la technique des émissions aussi ?
5: Non, mais juste.
0: Denis est très très modeste.
1: Il veut absolument pas garder le micro.
0: Il aime bien rencontrer les gens, mais moins parler dans le micro.
1: Mais je t'assure, Denis, il mord pas.
0: Et toi, Stéphane, qu'est-ce que ça t'apporte si tu devais retenir quelque chose de ces différents ateliers radio ?
2: Moi, j'aimerais bien qu'on fasse autre chose maintenant, passer à autre chose, faire des radios avec questions-réponses, on se parle librement sur un sujet, on passe d'un sujet à un autre, un truc plus libre.
0: D'accord, plus dans l'échange, quoi,
2: oui.
0: Dans la conversation.
2: Oui.
0: De poser une thématique et de discuter de ça.
2: Voilà.
0: D'accord. Et sur les ateliers passés, qu'est-ce que tu en retiens, toi?
2: C'est très bien, c'est très intéressant.
0: Est-ce que tu retiens plus les rencontres aussi, comme Denis, ou tu as d'autres...
2: Non, tout ce que j'ai entendu, même l'émission d'Odette, avec... je sais pas, c'était l'école, hein, l'école de...
1: au lycée Liroy.
2: C'était sur les conditions des femmes, là.
1: C'est ça. Non, la différence.
2: La différence.
1: Sur la différence.
2: Entre la différence homme et femme.
1: C'est ce qu'elles ont choisi. La différence, c'était globale, mais elles ont choisi la différence homme-femme.
0: Mmh. Ouais, l'émission sur les inégalités de genre que vous avez enregistrée il y a 3-4 semaines. Voilà, et donc, cette émission, t'as appris des choses et t'étais content du contenu, quoi. Alors que tu n'y as pas participé. Mais du coup, ça t'a fait découvrir des choses, quoi. Ouais.
2: J'aime bien écouter autre chose, quoi. Que je ne sois pas là. Puis...
0: Excellent. Est-ce que François ou Odette, vous voulez répondre est-ce que vous avez d'autres idées de choses que ça vous a apporté, ces ateliers radio?
4: Alors, effectivement, on rencontre des personnes très intéressantes au niveau des interviews. On t'a rencontré toi, et c'est aussi quelque chose d'important que tu aies accepté de venir nous aider et nous guider dans cette nouvelle émission.
0: Ah ben j'ai été embauché pour ça. Hein. Mais je suis trop content du groupe qui s'est formé. Et est-ce qu'il y a une émission ou un sujet que vous aimeriez traiter à l'avenir à travers ces ateliers radio et l'émission Gamer Radio sur Radio U?
3: Moi, j'aimerais bien, un peu comme disait Stéphane, qu'on trouve des thématiques et puis qu'on en discute et tout ça. Et je me dis que d'aller aussi, comme on a pu le faire pour aller au jardin de Carampéré, par exemple, d'aller vers les gens, quoi, d'aller dans la rue et puis de faire des micro-trottoirs, de tester des nouveaux formats un peu comme ça, d'interview, mais pas forcément à la MPT. Plutôt dehors, improvisé et puis peut-être plus naturel aussi, quoi. Où du coup, on n'a pas un script et on... Ouais, c'est plus...
0: Plus libre aussi, Stéphane.
3: Ouais. Je me dis que ça peut être une bonne piste pour la suite.
0: Libérons la radio.
2: Nous libérons la parole.
0: Super. Eh bien, je crois qu'on va s'arrêter là-dessus. Et on se retrouve pour une prochaine émission de Gamel Radio.
3: Merci,
0: et merci à vous d'être venu jusqu'au studio de Radio U. Au revoir.
2: Okay,
1: au revoir.
4: Au revoir.
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0: Hola, bonsoir.
1: Salut.
0: Bienvenue dans Hip Hop Loves You, l'épisode numéro 788 de la 15e saison.
1: Yes.
0: Alors, c'est pas l'épisode 788 de la 15e saison, mais de toutes les saisons confondues, parce que si on faisait 780 émissions par saison, tant dire qu'on serait jamais chez nous en fait.
2: Bon, on serait payé déjà.
0: Oui, je pense.
2: Ouais, c'est une certitude.
0: Mais non, nous ne sommes pas payés, nous sommes bénévoles. Et vous écoutez le direct sur Radioactive, comme chaque lundi.
1: Ouais.
0: Chaque mardi, on est sur Transistor, chaque mercredi sur Radio Boa, et chaque samedi après-midi sur Radio U à Brest. Et puis aussi en podcast. Si vous avez loupé le début de l'émission, vous pouvez rattraper ça dans la semaine en écoutant les podcasts sur Mixcloud, sur radio-active.com, sur chronorap.fr et aussi sur le site internet de Radio Boa.
3: Partout en fait.
0: Quatre solutions, en plus du direct. Ouais. La petite instru du soir, c'est du 14 Beats. C'est un beatmaker du label Fat Cat Beats.
1: Comme d'hab.
0: J'ai dit des conneries, c'est pas 14 Beats, c'est 14 Music.
1: Mmh.
0: C'est pas pareil. C'est pas pareil du tout. On n'est pas au complet ce soir, il nous manque notre July National.
1: Ouais.
3: Mais on est quand même quatre.
0: Ouais, on a Benoît qui est avec nous, Benoît
1: De la radio Syllabe.
0: De Syllabe, ouais.
1: Ouais. Bonjour.
0: Salut.
1: Big up à toute l'équipe de Hip Hop Love You.
0: Yes.
1: Yes.
0: C'est la deuxième fois que tu viens nous voir.
1: Ouais, je suis passé au mois de février. Je crois que c'était le 15 ou le 16 février.
0: Ouais.
1: Ouais.
0: Il faisait 4 degrés ce jour-là.
1: Ouais.
0: Puis là,
1: ouais.
0: Tu reviens, il en fait 30.
1: Ouais, c'est ça.
2: Ah, non, tout pareil, il fait 4 degrés. Ça
0: crée. Ouais, ouais. Ouais, la preuve, on a des manteaux dans le studio.
1: Ouais. Ouais, c'est un froid de polaire.
3: Le studio reste chaleureux quand même.
0: Ouais. Oui, on a le chauffage, heureusement.
2: C'est c'est la clim, c'est pour ça qu'on a le manteau.
3: On est trop bien en fait.
0: Oh, je t'avoue qu'il fait un peu chaud quand même. Le petit programme du soir. En nouveauté française, on aura un nouvel extrait de l'album de Olcari, l'album Diff Boog Legacy. Si un jour j'arrive à le prononcer sans bugger du premier coup.
2: Maman, il paye sa tournée.
0: Ah, je paye ma tournée, ouais. Un extrait de l'album Double Dragon de Jeff Lenner et de Kiyo Itachi.
1: Yes.
3: Ouais.
0: On a le retour de Monsieur Paco, qui revient avec un petit son solo, là, mais peut-être que ça annonce un projet aussi.
3: Dans la merde, là.
0: Ah, ouais. On aura aussi le nouveau son de Damans. Pareil, parce que ça annonce un projet. Il y a un album qui est sorti l'année dernière. Généralement. Quand il y a des sons qui commencent à sortir, c'est qu'un projet se prépare. Un extrait de l'album Double Dragon de Emo et de Chikyo. Et oui, j'ai pas bugué. L'album de Jeff Lenner et Kiyo Itachi s'appelle Double Dragon, mais celui de Emo et Chikyo s'appelle Paris.
3: Ah,
0: voilà.
2: Ok.
0: Ouais.
3: Ok.
0: J'ai eu un doute, je suis allé vérifier.
3: Ouais.
0: Alors celui qui l'a sorti en premier, c'est Emo et Chikyo.
2: Ok.
0: Ils ont sorti avant Jeff Lenner. Donc,
3: Ouais, nous on attendait un triple, un quadruple.
0: Ouais, après c'est des albums de duo, hein. Jeff Lenner et Kiyo Itachi, puis là Emo et Chikyo.
3: Ça arrive.
0: Donc ouais. On aura un extrait du EP Substrat de Secro Star. Un son de l'album Champagne en canette de Absolem, un rappeur de Bruxelles.
3: On a mis récemment.
0: Ouais. Un son de Vilmos aussi, c'est un rappeur de Nantes, c'est un extrait de son album Tambour battant. On aura la poignée de punchline de Julien aka Jules, c'est un rappeur suisse. La poignée de punchline, elle est sortie hier, donc c'est du tout frais.
2: Ah oui.
0: Ah ouais, ouais. Et un extrait du EP Sur Mesure volume 2 de Sacrof et Mystère, et on retrouve en featuring sur ce morceau la confrérie, c'est-à-dire Seigneur El Khalif et Rousse, les deux frangins de Rennes.
1: Yes.
3: Yes.
0: Et puis en toute fin d'émission, on se fera un extrait de. Ben, on se fera même pas un extrait, on se fera le titre éponyme de du EP Le peintre aveugle de Eli Owen, un rappeur de Bordeaux. Ouais.
3: Ok.
0: Et sinon, toi, Marc, qu'est-ce que tu nous as ramé?
3: Des vieilleries et des nouveautés.
0: Ouais, il y a un savant mélange
3: de tout.
0: Ouais.
3: Quand tu causais, ça me faisait penser, il y a une vieillerie qui s'est retransformée en nouveauté, c'est une édition de luxe et limitée de Akash, Metek et Mat.
0: Ah oui,
3: j'en ai foutu un dedans avec des prods hyper intéressantes. C'est remix rare et
2: inédit.
3: Et inédit, ouais. Donc, voilà. J'ouvre avec Apollo Brown, j'en avais mis, je crois, beatmaker américain, morceau de 2012. C'est un morceau fantastique de l'album Trophies. Le morceau qui suivra, c'est 9TH Wonder, la 9e merveille, Golden Sound. C'est de 2026. Derrière Elda Sensei, ça clique le vieux rap là,
0: ouais.
3: Blow Shit Up, de 2011 quand même, de l'album Unusual. Après, c'est du beatmaking, Brock Bingham, j'en ai mis pas mal, et là j'en fous encore. Il est dans les canyons, il a une tête de coq.
0: Cet hiver,
3: j'en avais mis un petit peu. Ouais, du coup, c'est assez chill, c'est Diamond in Roll, là. Ce morceau de 2015, c'est Rick aussi. Et là, j'ai trippé, je voulais savoir un peu ce que faisait le DJ Saligo, ce qu'il devenait. Et ben, du coup, je voyais un petit morceau là, avec DJ Fong Fong. Donc, c'est des mini-morceaux, là, Blow Your Ass, et puis un autre morceau après, Stupid Cuts. Et puis après, j'ai quelques petits morceaux, désolé, j'ai plus de batterie là. Et de mémoire, du coup, il y a le AKH. Il y a un petit coup de comment il s'appelle, le jouage.
0: Ouais. Mais avec cyanure.
3: Ouais, avec cyanure du coup. C'est le feat ou c'est un feat. Il y a un autre petit morceau et le dernier morceau ce sera Burning Nam Nam, Parachute Ending. Et le morceau qui est juste avant Birdie, ça sonne aussi un peu. Oui, c'est Eddie Woogie, Monument.
0: Ouais.
3: Du coup, tu m'as envoyé tout ce qu'il fallait, mais j'ai plus de batterie.
0: Ah merde.
3: Bah oui, bon. Il a fait trop chaud dans les véhicules. Il a cuit mon bordel. Foutu canicule.
0: Ah la vache.
3: Bon, voilà.
0: Bon, mec, quoi, maintenant.
3: Voilà le dos.
0: Où va le monde? Où va le monde?
3: C'est clair.
0: Allez. Et puis, bah, on va commencer par ta session, Manu.
2: Encore?
0: Bah ouais. Oh, on commence avec le old school pour se mettre en jambes, c'est bien.
2: Pourtant, je t'ai fait une petite passe là avec le 7e match là pour finir. Coupe de Montpellier.
0: Oui, c'est vrai, ouais.
2: Les Français, ouais.
0: Bah écoute, ouais, on peut commencer. Il est récent le son.
2: 2012.
0: Oh ouais, c'est pas une nouveauté.
1: 15 ans.
2: Ouais. Mais ouais, du coup, on commencera du côté du Japon. Son 2005, artiste que j'affectionne tout particulièrement, c'est Nujabe.
3: Ouais.
2: Sacré DJ. Ça envoie du steak, hein.
3: Dinguerie, ça.
2: Ouais. Et le morceau sera Feather. Après, on retournera dans les années 1991 avec Tribe Called Quest. Ah. Le morceau jazz, We Have Got. Ouais. Sur un excellent album que je t'ai chopé d'ailleurs en Scud, hein.
3: Ouais.
2: En vinyle, ouais. The Law and the Theory.
3: Ouais.
2: Après, on aura une doublette de Guru sur l'album Jazz Masters Volume 1. C'est sorti en 93. Le premier morceau serait When You Are Near. Et le suivant sera Lorgin. Donc, on est très jazzy aujourd'hui. C'est très
3: jazzy. Ouais,
2: c'est très chill. Ça va bien avec le temps.
3: Hein. Après... Tu vas t'énerver un moment, non?
2: Hein?
3: Tu vas pas t'énerver un moment?
2: Même pas.
3: Ah ouais.
2: Oh non, même
3: ça
2: pas.
3: Ça t'a ralenti la canicule?
2: Ouais, un peu, ouais. Après, on aura Joey Badass avec le morceau Snakes. C'était sorti en 2012. C'est vraiment très chill aussi. Hein. On aura la légende MF Doom avec le Doomsday, sorti en 99. Ensuite, on aura Mos Def sur le morceau MS Fat Bochi, sorti en 99. Après, si t'avais pas rallongé ta playlist, j'enchaînais normalement avec un Black Star, donc on restait sur du Mos Def. Bah du coup t'as rallongé ta playlist, donc du coup il y aura pas de Black Star.
0: Tu le gardes, ça sera la semaine prochaine.
2: Ouais, c'était le morceau Respiration.
3: Ouais, mais t'en avais parlé de cet album.
2: Ouais, il est cool. Avec c'est le duo avec Talib Kweli.
3: Ouais.
2: Excellent groupe.
3: Alors sûr, t'as les colis en général aussi.
0: Ouais.
2: C'était un excellent duo d'ailleurs. Blackstar, ça a bien kické. Hein.
3: Ouais.
2: Et là, du coup, on finira avec la touch française, la French touch, avec 7 et match. C'est un groupe qui est dissous maintenant. Ils viennent de Montpellier et c'est le morceau Sunset.
3: Yes.
2: Ouais, c'est un morceau que j'ai kické ça quand c'est sorti. Il tournait pas mal dans nos soirées.
3: Ouais.
2: Ouais, à l'époque, on fumait pas mal de cônes, donc ça collait bien avec l'image.
0: Et bah, il sortit il y a 14 ans. Et à l'époque, il était dans les nouveautés d'Hip Hop Love You aussi.
2: Ouais. Ah ouais?
0: Ouais.
2: Tu l'avais mis?
0: Ouais.
2: Excellent.
0: Je l'ai retrouvé dans mon catalogue de sons, et puis daté de je sais plus quoi, 2012.
2: Ok. Parce que moi, je l'ai repassé après, ouais.
0: Ça ouais.
2: Fait, ouais. Mais ouais, non. Comme ouais, quoi. C'était un sacré groupe, hein. Ils ont fait une petite carrière et tout. Ils avaient fait un duo avec Dub D.O.D.
3: Oui.
2: Ouais. Ils ont fait une petite carrière bien sympathique. Bon, après, je pense que ça s'est essoufflé. Voilà, chacun fait sa vie et tout, quoi. Mais.
0: Ouais, sauf qu'ils sont partis en solo.
3: Ouais, si on gratte, peut-être.
2: J'ai pas vu grand chose. Non, je crois que tout le monde a arrêté. Hein. Ouais.
3: Bah, reprenez sinon.
2: Bah,
3: c'est un appel à ça.
2: Ouais, bah, voilà. Ils avaient fait la BO de. Merde, c'était quoi? Avec une série avec Cockman et tout ça, en passant pécho.
3: Oui.
2: Ouais, la série YouTube. Bah, celle qui est sortie après le film sur Netflix, non, c'est ouais. YouTube, c'est eux qui faisaient la BO. Ouais. Donc c'est comme ça que nous les avons connus. Ouais, ouais. Il y a des années, ça. Ouais, quand t'étais jeune et délinquant.
4: Et insoucieux.
2: Ouais. Donc alors, voilà pour moi, ça va être son chill. Yes. Tu prends une petite bière là, tu le mets en terrasse et kiffe le son.
3: T'en as rien en plus, nous tout est défermé.
2: La bière, les gars.
3: Après normal. Hein.
0: Ouais. Bon, allez. Ouais. Chillon alors.
2: Ouais, allez,
0: dans
2: Chillon.
0: Dans Hip Hop Loves You.
2: Sur Radioactive.
3: Sur Radio U.
0: Radio Boa.
2: Transistor.
0: Ouais.
3: Tu l'avais.
0: Ouais. On est bon. Allez, c'est parti.
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0: Ouais, on n'est pas bien là.
1: Faut pas la laisser filer.
0: Voilà. Non, faut pas laisser filer. Hein. C'était match, c'était sunset. Eh, ça colle pile poil. Hein.
2: Yeah, ouais. Bah ouais, ça colle à l'atmosphère de la journée.
0: Ah bah carrément. Ouais, ouais. Mmh. Là, t'es en terrasse, là, les pieds dans l'eau. Mmh. C'est bien.
2: Hein. Et ouais.
0: Sous un palmier, en Bretagne. Sous la canicule.
2: La canicule bretonne. Eh ouais, en plus, ça va durer quelques jours, c'est bien. Toi.
0: Mais ouais, non, c'est cool.
2: Ça va rajeunir la population. Tu veux.
1: Toi, j'avais entendu une phrase, comme ça t'es bronzé pour l'été, tu sais.
0: Ouais, ouais.
1: C'est quand même ouf.
3: T'as pensé cool. À ça, ouais. Tu vas être bronzé pour l'été.
2: Il va falloir qu'on pense à Marcus, il faudra qu'on lui amène de l'eau.
0: Ouais, bah ouais, ouais.
2: J'espère que t'écoutes pas, Marcus. Moi aussi, ça se trouve, il écoute. Il est en train de râler.
0: Ah, va t'enculer. Le bâtard. Et donc, du coup, maintenant, grosse dédicace à Marcus. On se fait un petit aéro sous un Skype connexion.
2: Ouais. Ouais, ouais.
0: Là, il va kiffer sa mère.
2: Ah, la vache. Yes, bah on va enchaîner avec la session Market Sound.
1: Ouais, ouais, ouais.
2: Bon, on va se mettre un petit générique, même, carrément.
1: Allez, bah ouais, vas-y.
2: Ça va bien, quand même. Ça sera mieux.
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0: écoutez bien sur Hip Hop Loves You à la session Market Sound.
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2: Et comme je vous disais tout à l'heure, on démarre avec un beatmaker qui s'appelle Apollo Brown. Et un morceau court qui s'appelle Fantastic de l'album Trophies. Moi, c'est un de mes meilleurs albums de beatmaking. C'est le deuxième DJ premier, quoi.
3: Petit jeune qui monte.
2: Ouais, petit jeune qui monte, ouais. Non, mais il a un paquet d'albums qui font bien kiffer. Ensuite, il y aura la 9e merveille, Golden Sound, avec le MC, je sais pas si ça vous parle, Murs, genre comme un mur au pluriel. Jada, Mur, etc. Enfin voilà, c'est du. Ça kick pas mal. Elda Sensei, ça kick pas mal aussi. Et là, on part sur une phase de beatmaking, juste de beat, avec l'américain qui tourne ses clips dans les canyons, Brock Beringan. DJ Fong Fong, je vais assez vite parce que tout à l'heure j'en parlais, je vous ai donné les titres. Et je vais surtout axer sur les Français. Donc DJ Fong Fong avec DJ Saligo. Donc il y a deux petits morceaux de ça. Et ensuite, je place un petit Akhenaton, éloge à la mémoire des évaporés. Et donc c'est inédit et version rare. Donc là c'est sorti là, en toute fin de mois du mois de mai. J'espère que ça va vous faire kiffer. Je pense que moi j'ai pas encore tout écouté, donc c'est l'occasion. Ensuite c'est du Rikin à nouveau, c'est du groupe Atmosphère, c'est Slug et Blueprint, Slowdown de l'album. Alors là c'est méga long, A Perfectly Imperfect Beautiful Next Creation.
3: Cooler.
2: Amuse-toi.
3: Ah oui.
2: Ouais. Mais en fait ça a 10 ans parce que c'était sorti en 2016. Donc j'ai retrouvé ce morceau là. Petite pépite aussi, le Jouage et Cyanure de ATK, c'est un feat sorti en mars dernier. Et je trouve ça hyper malin comme morceau. Donc voilà. Ensuite un truc un peu plus pop, hip-hop popisante un petit peu, Eddie Woogie Monument, de l'album Kesako. En 2019, et là il y a une grosse frappe derrière qui fait plus électro de l'album Manual for Successful Rioting, c'est Birdie Nam Nam, The Parachute Ending. C'est un bête de projet de 2009. Du coup, Birdie Nam Nam, ça me semble pas mal d'en mettre sur Hip Hop Loves You.
3: Ça se met une bonne dynamique sur la fin.
2: Ouais.
3: Bah, le Eddie Woogie aussi est bien
2: ouais.
3: Dynamique.
2: Ouais, voilà, bah, il fait tremplin pour le Birdie Nam Nam après. Quoi.
3: Ouais.
2: Voilà quoi de ça.
3: Eh ben ouais, on va s'écouter tout ça.
2: Guy.
3: Allez, on est parti.
4: Yeah.
2: Let's go.
3: Dans Hip Hop Loves You.
4: Sur Radio Active.
2: Radio Bois.
3: Radio Bois. Radio Évasion. Non, Radio Transistor. Je voulais imiter ta voix, mais j'ai pas réussi.
2: Évasion.
3: Radio U. J'avais oublié Radio U.
4: Ouais.
3: On répète, non, je...
2: On se la refait.
3: Allez, non. Allez, on est parti.
4: Yes.
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1: On est de retour.
2: Yes.
1: Vous êtes bien dans Face B
2: sur Radio Birdie.
1: Non,
2: il est vendredi soir.
1: Ouais. Mais je crois qu'ils ont foutu le why ici vendredi soir.
2: Ah ouais?
1: Ah, je suis arrivé. Faudrait que je leur dise. Tu sais, le volume d'ici là, il était à fond.
2: Ah ouais.
1: Heureusement que je m'en suis rendu compte avant d'ouvrir la table parce que je pense que.
3: Ça laisse imaginer qu'il y avait une ambiance quoi.
2: Ah, ou c'est Gepetto qui était juste après, il s'est dit tiens, je vais faire une petite blague.
1: Ah, peut-être, ouais.
2: Ah ouais.
1: Oh là, la blague ici. Oh, alors passer un big up. Je pense qu'ils étaient plutôt sur un rock plutôt qu'être en direct à la radio, je pense.
2: Je sais pas.
1: Je sais pas trop. Et bah, c'était bien cool cette petite playlist. Ouais.
3: Bah ouais. On continue sur les actus.
1: Sur les actus, bah ouais, on va passer aux nouveautés françaises. Et on va repartir avec Olcari. Et le titre phare éteint, c'est extrait de son album Diff Boog Legacy. Ça y est, j'ai réussi à le dire sans bugger.
2: Apéro.
3: Ouais.
4: Oh, quelle bonté.
1: Oh, quelle beauté.
2: Ah, la beauté, mon seigneur.
1: Ah, la beauté du seigneur. Album qui est disponible depuis une petite dizaine de jours en streaming, que vous pouvez aussi précommander en vinyle. Et ce morceau-là, c'est l'intro de l'album. C'est un son assez court, c'est l'intro de l'album qui vient d'être clippé. Le clip est sorti en fin de semaine dernière. Ensuite, on ira du côté de Grenoble avec Jeff Lenner et le beatmaker Kiyo Itachi. Le morceau s'appelle Genre de choses et c'est extrait de l'album Double Dragon qui est disponible en streaming. J'ai pas trop d'infos, peut-être qu'il y a une version physique. Allez voir sur les réseaux, mais j'ai pas vu l'info tourner en tout cas. Ensuite, on retournera en région parisienne du côté de Montreuil dans le 93 avec Paco et son nouveau son qui s'appelle Toujours une merde. C'est vrai que des fois, toujours une merde, toujours un problème, toujours un truc qui va pas. C'est sur une prod d'Itam. Ensuite, on ira du côté de Montpellier avec Damans et le morceau Tu m'as bandé. Nouveau son après son album qui était sorti l'année dernière. Peut-être qu'il y a un nouveau projet en préparation. Ensuite, on retourne du côté de Paris avec Emo et Chikio en featuring avec DJ Org. Le morceau s'appelle Quoi de neuf sous la lune, extrait de l'album Double Dragon qui est disponible en streaming et aussi en précommande vinyle. Pour ça, il faut aller sur le Bandcamp de Emo et de Chikio. N'hésitez pas, il est vraiment très bon cet album. Ensuite, on restera dans la région parisienne du côté du 4.

0: 95 du Val d'Oise avec Sécrostar et le morceau Saint-Denis sur une prod de Morgane. C'est extrait de son EP Substrat qui est sorti il y a 3 semaines et qui est disponible en streaming. Après, on ira du côté de Bruxelles, en Belgique, avec Absolem et le morceau 50 centilitres. Ça dépend de quoi. Ils font des bouteilles d'eau de 50 centilitres.
1: Ça peut appeler la pinte.
2: Ça peut être plein de choses.
0: Ouais, une canette de 50 centilitres d'Orangina.
3: Comme ça, là.
0: C'est bien pour mettre une canette, pour verser une canette dedans.
3: Ah oui.
0: Et on parle de canette, le nom de l'album c'est Champagne en canette.
3: Ah ouais, c'est vrai ça.
0: Ouais.
3: Le nom là il est bien.
0: Ouais ouais, c'est plutôt classe. Disponible en streaming, en CD et en vinyle, n'hésitez pas. Après, on retourne du côté de Nantes avec Vilmos et le son qui s'appelle Pas Rigolo.
2: Ok.
0: C'est vrai qu'il est pas rigolo. C'est extrait de l'album Tambour Battant qui est disponible en streaming. Après, on va aller en Suisse faire un petit tour avec Julien aka Jules et sa poignée de punchline. C'est sur une prod de Daro et c'est sorti hier après-midi. C'est tout frais. Okay. Et on va terminer du côté de chez nous. Petite combinaison Saint-Brieuc-Rennes, Sacrof et Mystère en featuring avec la confrérie. La confrérie, on vous le rappelle, c'est Seigneur El Calife et Rousse, son frère, deux frères.
2: C'est les Rennais, c'est lesquels?
0: C'est eux.
2: Ah ouais.
0: Bah, Rennes, Redon, je crois, un petit peu.
2: Ok.
0: Dans le secteur, entre Rennes et Redon.
4: C'est le sud de l'Ille-et-Vilaine.
0: Ouais, voilà. c'est des gens du 3-5.
4: Ouais.
0: Voilà.
4: Représente.
0: Ouais. Et c'est extrait de l'EP Sur Mesure Volume 2 qui est disponible en streaming et que vous pouvez aussi choper gratuitement sur Bandcamp en téléchargement. Voilà. On est reparti?
3: Yeah.
2: Ouais.
0: Pour les news dans Hip Hop Loves You.
3: Sur Radioactive.
0: Radio U.
3: Radio Bois. Transistor.
0: Transistor.
3: Ah,
0: ouais,
3: hein. Ah, vous êtes. C'est la chaleur là.
0: Ouais, c'est la chaleur ça.
2: On est sur le compte de ça.
0: Ouais. Oui, on n'a pas le choix. Allez, on est reparti.
2: Bonne écoute.
4: Bonne écoute.

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0: meilleur sans plus, gros. Ouais. Ah, c'est bon ça. Eh ben, on va se passer.
1: Alors, on est de retour. On était en train de profiter de la chaleur dehors. Et du coup, on avait complètement oublié qu'on faisait une émission de radio. Ça, c'est malin, ça. Voilà, voilà, on est de retour. C'était Sakroff et Mystère en featuring avec la confrérie, le titre décisif. Ah ouais.
2: Ah bah ouais, je préfère, ouais.
1: Bah oui, quand même.
2: Ah, salopard, va.
1: Un extrait du EP sur mesure volume 2 qui est sorti il y a à peu près 3 semaines et qui est disponible en streaming, sur YouTube en intégralité, sur Bandcamp si vous voulez le télécharger, c'est gratuit aussi. Voilà.
3: Merci.
1: Voilà, voilà. Bah, il nous reste 9 minutes d'émission quand même.
2: Ouais.
1: Quand même, quand même. On va. Avant de vous annoncer quelques soirées, on va passer un gros big up à Lothar, rappeur marseillais. Et il nous a envoyé son petit projet sur clé USB. Vous le voyez là?
4: Ouais.
1: Ouais, il le voit là. C'est plutôt cool, format avec un petit bonhomme vert.
3: Ouais, non, c'est stylé. Hein. Ouais, non, c'est bien cool.
1: Ouais, très cool. Big up Lothar.
3: Ouais, merci à toi. Hein.
1: Qu'on avait reçu au mois d'août pour présenter ce projet. Il nous l'avait présenté 6 mois avant sa sortie. Car il est sorti au mois de février, si je dis pas de conneries. Au mois de mars même, sur les plateformes de streaming. Et là, si vous voulez la petite clé USB du projet, vous allez sur son Instagram, vous lui envoyez un petit message et puis il va vous arranger ça.
3: Ah, carrément.
1: Bah, carrément.
3: Ouais.
1: Carrément. 8 minutes encore d'émission, on va vous annoncer quelques petites soirées.
3: Ouais.
1: On va retrouver ça dans les archives téléphoniques. Il y a une soirée dès ce vendredi, je crois que c'est. Attends, le vendredi, c'est le 29 mai le vendredi ou c'est le.
4: Ouais, c'est le 29. Ouais.
1: Alors le temps que ça s'actualise, ça y est. On vous en a déjà parlé d'ailleurs de cette soirée, ça se passe à la maison de quartier de la Découverte à Saint-Malo. Il y aura un petit concert, une soirée hip-hop avec Costello, Jekyla et les Koopa. Soirée co-organisée par Le Banc 35. Et n'hésitez pas à y aller, ça va être vachement cool.
3: Ouais, carrément.
4: Carrément, oui.
1: Sinon, il y a une autre soirée.
3: Ouais.
1: Le 6 juin, c'est ça?
3: Ouais, le 6 juin. Du côté du 35, Pressé. C'est le festival les Pelos Locos. Et on va retrouver là-bas Anton Serra avec Oster La Poisse. C'est la seule ref rap là-dedans. Après, sinon, il y a la cumbia, il y a différents styles musicaux.
1: Je vois bien Anton Serra avec une guitare.
3: Ouais, ouais, carrément, un chapeau mexicain, il fallait pépiner après. Mais ouais, non, c'est cool. Je suis tombé là-dessus cette semaine. Là. J'ai fait la pépite. La pépite.
1: Tac. Vous voulez les infos, on a tout republié sur Instagram.
3: Ouais, bah.
4: Puis c'est pas très loin de chez moi en plus. C'est juste à côté de chez moi. Donc,
1: ah oui.
3: Ouais. Ouais. Pour situer, c'est entre Dinan et Saint-Malo.
4: Ouais, c'est ça.
3: Ouais.
4: C'est entre Dinan et Saint-Malo, presque sur la route de Rennes. Donc, voilà. Donc,
3: c'est pas très loin de Comeback Park.
4: Ouais, c'est ça. Ouais. Fameux parc d'attraction de l'an et l'an.
1: Ouais, le 6 juin, Anton Serra et Oster La Poisse. Et puis le 26 juin, ça se passe au Grabuge à Rennes. Une soirée hip-hop avec un concert de Ben Junior, accompagné de Maeg et de DJ Fresh. Maeg, c'est son backer et DJ Fresh. Je sais pas si c'est son DJ vraiment attitré. Il y aura un warm-up avec Rarcia, Bukak et les Koopa.
3: Ok.
1: Ouais. Big up Ben Junior, big up la basse production de faire tourner nos petits gars du Banc 35.
3: Mais carrément, c'est très cool.
1: Ouais,
3: c'est cool pour eux.
1: Mais ouais. C'est pas la première fois qu'ils les invitent sur des événements. Donc,
3: Ouais, non, c'est cool.
1: Ouais. Et puis, là, on va aller carrément au mois d'août.
3: Ouais.
1: Du 21 au 23 août, nouvelle édition du Meeting of Style France.
3: Ouais, du côté de Paimpol.
1: Du côté de Pompol.
3: Pompol.
1: Pompol. Pompol. Sur le Keloti à Paimpol.
3: Ouais, côté des cocos.
1: Ouais. Il y a quelques noms de la prog qui sont sortis.
3: Yes.
1: Il y aura sûrement une ou deux soirées concerts aussi.
3: Ouais.
1: Ça, quand on aura la prog plus complète, bien on sûr. Vous l'annoncera. Et puis, il y aura certainement une nouvelle édition du Check Art Festival aussi, courant juillet.
3: Ouais,
1: on l'espère beaucoup.
3: Bah ouais, carrément, ce serait cool.
1: Et ça, dans ces cas-là, on invitera les organisateurs pour le présenter.
3: Bien sûr.
1: Et on rappelle que le 15 juin, on aura un invité spécial.
3: Bien sûr.
1: On nous en parle un petit peu.
3: Ouais. Elmé, professeur de sociologie au Québec. Il nous viendra directement du Québec. Il sera entouré normalement de James Digger, parce qu'il avait été sur les deux projets Badaboompa volume 1 et volume 2.
5: Oui.
3: Et du coup, il vient nous faire un petit coucou. On parlera de sa thèse qu'il a développée sur le hip-hop québécois, sur les 10 ans de hip-hop, 10 ou 15 ans de hip-hop au Québec. Donc voilà, on consacrera 2 heures avec lui. Il y aura du freestyle, il y aura des découvertes, ouais, de l'inédit. Mmh. Et bah, il emmène dans sa petite valise des prods, des morceaux, des textes. D'ailleurs aussi de ses projets solo et de son groupe, Des Yeux de Plein Gris.
5: Oui.
3: Donc pour ceux qui connaissent pas, allez écouter, en vrai, c'est cool. Ouais, ouais, ça rappe très très bien.
1: Ouais. Ouais. C'était quoi le nom de son album déjà?
3: Il y avait
1: un sticker dans le couloir de la radio qu'un certain monsieur a retiré.
3: C'est bravo.
1: On va le convoquer et on va lui mettre une fessée.
3: Attends, comble, je te le retrouve.
1: Ouais. Alors il nous reste 3 minutes de 31 d'émission. Et ouais, un sticker avec. C'était Avril qui avait fait le visuel.
3: Oui. Ouais.
1: Puis bon, bah, vraiment, il y a une personne qui n'aime pas beaucoup Avril dans cette radio, ouais, qui est passée dans les locaux de cette radio.
3: Ouais.
1: Je ne sais pas qui c'est. Je ne me dirai pas. De toute façon, on va pas avoir le temps. On va devoir se quitter.
3: Son nom, le nom de l'album, c'est Culture, Bravoure et Mélancolie.
1: Ah oui.
3: Voilà.
1: Ah. Très beau titre.
3: Ouais, j'avais Bravoure. Pas mal. Mais ouais.
1: Et du coup, on va se quitter avec un petit son de Elion. Mmh. C'est le titre éponyme de son EP, Le Peintre Aveugle, qui est disponible en streaming. C'est sur une prod de Oma. Et vous connaissez un petit peu maintenant. On l'a diffusé plusieurs fois. C'est un rappeur de Bordeaux. On se quitte avec ça, puis on se donne rendez-vous la semaine prochaine.
3: Yes.
1: Big up à vous.
3: Big up.
1: Ouais. Ciao.
3: Ciao.

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0: par contre, oh, c'est un sampler ou c'est l'ordi?
1: Non, c'est un sampler, c'est le S760.
0: Ah,
2: tu sais que moi. Matinée du samedi 11 avril 2026.
1: C'est le même son, mais avec. En fait, c'est le même.
2: Studio Atlanta, Triax, quartier La Roseraie, à Toulouse.
0: Et un scratch pas non plus.
1: Ah oui, et fait en Italie.
0: Fait en Italie. Et je le garde jalousement.
1: Ouais, j'aime bien le son.
0: Par contre, il a un fac.
2: Première édition du Synthé Day. Proposé par l'association Keys and Knobs Stuff.
0: Ah ouais, on
2: Stuff.
0: Est d'accord, il déconne le clavier après.
1: Oui, il n'est pas de très bonne qualité, c'est le même truc qu'il y a sur le G800.
0: Attends, tu veux dire qu'il y a quelqu'un qui, s'est empa... qui a pris le corps directement.
2: Le Synthé Day.
1: Bah là, il y a toutes les machines. Là, il n'y a... J'ai amené que les machines du
0: chemin. Qui c'est qui joue du coup?
1: C'est le corps de T3, quelqu'un joue sur le T3 derrière.
3: Quelqu'un, c'est moi.
1: Ah. Parce que vu qu'il y a les trois claviers qui ne sont pas en local.
2: Le jour du synthétiseur.
0: Je t'avouerais que, voilà, y a... les jeux Korg, c'est un petit peu une partie de mon enfance, en
1: voilà.
0: fait. Donc si tu veux, j'aimerais bien...
1: Voilà, ici, tu as le Korg T3.
0: Voilà.
2: Exposition et salon dédié aux synthétiseurs analogiques des années 60 et 80.
0: Voilà, il n'y a pas le... Si, je crois que...
3: Non, il y a le
0: M50.
3: Il y a le M50 de Micro X.
0: Celui qui a
4: deux formats, c'est
5: pas d'écran
4: tactile. C'est les trois formats qui existent en synthé.
5: Oui, d'accord.
4: En taille, quoi.
5: Ah, je crois que, je savais pas qu'il y avait des règles de...
4: Ouais. Bon, le plus connu, c'est cette taille-là, hein. C'est ce qu'on appelle l'Aurorac. Ouais. C'est plus petit, voilà.
5: C'est comme ça qu'on met tout.
4: Ah ouais. L'idée, c'est, voilà, c'est de présenter un peu sur les types de modulaires. Et semi-modulaires aussi, ici. Ça c'est bien pour la radio, c'est un synthé toulousain.
5: C'est bon,
4: c'est le RSF. Ouais, c'est Ruben et Serge Fernandez.
5: D'accord.
4: Hein. Qui ont développé ça dans les années 70. Voilà. Parce qu'il est connecté. Non, si je fais le sustain, ça va pas marcher.

0: qui avait une forme d'onde variable.
1: Enfin, qui a toujours, ah oui, on passe de l'une à l'autre en continu.
0: Voilà, c'est en continu.
1: Ah ouais,
0: c'est, ça, c'était assez novateur à l'époque. Il n'y avait que qui faisait ça.
2: Ouais. Ouais, parce qu'en général, c'est des paliers.
0: C'est ça, ouais, ouais, c'est des switches. Là, voilà, tout à fait.
1: Ouais. Ça, ça a un peu de rester, quoi. C'est tellement plus. Oh.
0: Voilà, et lui est un semi-modulaire, donc on a tous les points de modulation, mais s'il n'y a rien de connecté, il fonctionne. Contrairement au synthé comme celui-là, on a besoin de connecter tous les modules entre eux pour, voilà, pour faire un son. Quoi.
3: Est-ce qu'un appareil comme celui-ci est encore trouvable sur le marché de l'occasion?
0: Alors, celui-là, c'est quand même très rare. Donc,
3: mais, possible.
0: Mais c'est possible encore, c'est relativement cher. Après, il y a des rééditions. Celui-là, c'est une réédition, en fait.
3: Voilà. Une réédition qui remonte à...
0: Récente. Non, c'est encore fabriqué. Ça se fabrique tel quel, comme ça.
3: On se laisserait prendre au piège, alors.
0: Ah oui, c'est fait comme avant, mais c'est neuf.
3: Ah ouais, il y a quand même beaucoup. Il y a un marché de la réédition, alors.
1: Ah oui.
0: Ouais. Alors c'est des petites sociétés, c'est des petites structures qui font ça.
3: Des passionnés.
0: Ouais. C'est souvent des entreprises de 2, 3, 4 salariés maximum. Et c'est sur commande, il y a du délai.
1: Et Behringer en fait pas mal quand même.
4: Behringer, c'est
1: bon. Ouais.
4: Mais c'est pas des rééditions comme avant.
0: C'est-à-dire celle-là et celle-là, c'est la réédition à l'identique.
1: D'accord.
0: C'est les mêmes composants, c'est des composants de traversants. Voilà. Alors que Behringer, ce sont des copies. Ah oui, avec des du CMS.
1: Ouais, c'est ça.
0: C'est la forme d'onde qu'on voit.
3: C'est important d'avoir ce paramètre à portée.
0: Non, c'est plus pour de faire de la déco, en fait.
3: D'accord. Mais les gens comprennent mieux aussi. Bah,
0: ouais, voilà. Parce que là, on voit que c'est un mélange en fait, de formes d'ondes modifiées par un filtre. Je pourrais ne mettre qu'une forme d'onde, par exemple, si je mettais que lui. Voilà.
2: D'accord.
0: Là, c'est un sinus. Et là, c'est une onde plus... voilà, triangle. Là, on voit la différence.
3: C'est de la science-fiction, quasiment.
0: Quasiment. Ou carré, voilà.
5: Là-dessus ?
6: Non.
5: Non, mais lui, là, si tu fais ça...
6: Bonjour, je m'appelle Alain, je suis passionné de synthétiseurs analogiques et collectionneur, forcément. Donc, je suis devenu même électronicien à cause de ça, puisqu'ils sont toujours en panne, donc c'est moi qui les maintiens. Je suis surtout passionné de synthétiseurs Korg, des années 73 à 83. J'en ai une petite collection ici, présent.
3: Ah, tout ça, c'est un peu votre
6: appareil. Moi. Mais j'en ai plein d'autres. Hein. J'aime toutes les marques, en fin de compte. Mais j'ai une petite préférence. Puis en plus, c'était chez les synthés Korg, que c'est mes premiers synthés que j'ai achetés. Parce qu'ils n'étaient pas très chers à l'époque. Hein. Et voilà, quoi. C'est une belle petite collection.
5: Surtout, vous pouvez faire...
3: Alors pour constituer un parc de synthétiseurs comme ça, on passe beaucoup de temps sur le bon coin, on cherche à droite à gauche en permanence.
6: Non, alors pour ne pas citer de marque, moi je suis plutôt audio fanzine, parce que le bon coin c'est un peu n'importe quoi. Sur audio fanzine, évidemment là on paye le prix de la cote, hein, mais comme ils ont été sous-cotés avant, c'est là que j'ai constitué ma collection au moment où ils ne valaient pas grand-chose.
3: D'accord. Donc maintenant, vous n'êtes plus sur une phase de recherche?
6: Non, parce que maintenant j'en ai trop et j'ai plus de place.
3: Ah oui, parce qu'il y a ce problème-là aussi.
6: Et oui, il faut avoir une maison et qui est bien remplie. Et c'est un petit peu le problème, c'est qu'on a toujours envie d'en acheter compulsivement. Hein. Mais là, quand on n'a plus de place, c'est fini. Hein. Mais je les répare pour l'association parce qu'ils sont. Ils ont toujours des pannes à droite à gauche. Ouais. Et donc, comme ça fait pas mal d'années que je les répare, je commence à avoir acquis des connaissances, des compétences qui me permettent justement de pouvoir les maintenir.
3: Qu'est-ce qui fait du bruit? Un appareil qui a déjà 20, 30, 40 ans d'existence va tomber en panne de plus en plus régulièrement ou pas forcément?
6: Alors ça dépend, parce que Je ne suis pas tout seul à réparer, je suis avec mon voisin qui est électronicien aussi. Donc on trouve que même les synthétiseurs analogiques d'il y a 50 ans sont plus réparables et sont bien plus costauds que les synthés numériques de maintenant.
5: Ah,
6: ouais,
5: c'est bien celle-là.
6: Oui, c'est, il faut le savoir.
3: Parce que maintenant, la plupart des musiciens jouent avec le toujours le même clavier. En fait, c'est le Norli de rouge là qui.
6: Qu'on retrouve partout parce qu'ils sont très récents et ils sont numériques pour la plupart de ces synthés rouges.
3: Mais une oreille avertie sent la différence entre l'un alors, le vrai et la copie.
6: Dans un concert, non. Mais dans un studio, on aime bien les vieux synthés parce qu'ils sont, ils sont vivants. C'est-à-dire que les notes sont toujours plus considérées comme plus chaudes puisqu'elles changent à chaque fois. Il y a des petits clics et des couacs qui sont à l'intérieur du son. Que si on a des bonnes oreilles, on peut les entendre. C'est pour ça qu'on aime bien les vieux d'analogique. C'est parce que c'est un son très très vivant, quoi. Très chaud.

0: Alors ça c'est la séquence de 12 pas qui tourne comme ça en continu.
1: Ah d'accord, là, c'est le son de la note qui...
0: Ça c'est la note et ça c'est la fréquence.
1: D'accord.
0: Fréquence de coupure du filtre.
1: D'accord. Hein. Et la dernière rangée, en bas, là, le canal C, là, c'est...
0: Ça, je ne l'ai pas branché, il n'est pas actif. Mais on peut le mettre sur un autre paramètre. Voilà.
1: Donc lui, commande de lui.
0: Oui, voilà. MS-10 branché sur le SQ-10. Ensuite, on attaque sur les polyphoniques. Alors, il y a des hybrides. Hein.
1: Comme celui-ci.
0: Oui, c'est-à-dire on va commencer par le Monopoly, comme son nom l'indique, il fait les deux. On va couper celui-ci.
2: Ça a l'air détuné. Non mais c'est parce que t'as mis un...
0: Complètement détuné, oui. Le Monopoly, lui, il fait les deux. Voilà, là on a du polyphonie 4 notes. Et là, on a de l'unisson, c'est-à-dire pour une note, il y a 4 sons en même temps.
1: D'accord. Hein. Voilà. Donc, gain de temps sur scène quand il faut aller vite.
3: C'est un peu large.
4: Et sinon, après, ouais.
5: Alors le contrôleur, c'est là où il est censé envoyer normalement les trucs dans le device, ok, toujours ça, et là on va faire all channel, ok, nickel. En fait, si je joue, non, si je touche à un truc ici, vas-y, là il fait une erreur, ça fait rien, ça m'a juste monté le volume.
0: Encore,
5: tu vois, si je change. Donc ça fonctionne. Je sais pourquoi il fait cette erreur. Putain, j'ai compris. En fait, il a besoin d'être branché dans les deux sens.
0: De quoi?
5: Il a besoin d'être branché.
0: Non, il n'y a pas de out.
5: Il n'y a pas le through, il n'y a que le in et le through.
0: Ouais,
5: ah oui, putain, c'est pas comme sur le scar.
0: Par contre, c'est pas normal qu'il tienne le son comme ça.
5: Si, parce que t'as mis un release infini.
0: Ah, pardon.
1: Quelques mois. Pourquoi pas? Non.
0: Ouais.
1: Allez. Donc, passionné de synthétiseur également?
0: Oui.
1: Depuis toujours?
0: Non, pas du tout. Je suis batteur à la base. Et je me suis intéressé au synthé parce que je voulais devenir compositeur. Parce que je me suis intéressé à pas mal, à un peu toute la technique et le matériel en même temps, en fait. Ça fait très longtemps que je m'y intéresse quand même. Voilà.
1: Et le synthétiseur était un appareil attractif.
0: Et le synthé, au même titre que des effets ou des amplis ou tout ça, voilà. J'étais obligé de m'y intéresser.
1: À l'heure actuelle, collectionneur ou...
0: À moitié collectionneur, mais je collectionne aussi les micros. Donc, disons que j'ai beaucoup de matériel, mais je l'utilise professionnellement. Voilà.
1: Ah, c'est du matériel qui est en exploitation alors.
0: Pardon ?
1: Le matériel est en exploitation.
0: Oui, oui, oui, voilà. Il est en exploitation, ouais. Oui. J'en ai moins que certains collectionneurs, mais ils sont tous utilisés.
1: Parce qu'un collectionneur, en fait, a beaucoup peut-être de matériel, mais qu'il n'utilise pas forcément.
0: Pas forcément. Chez moi, parce que j'habite dans mon studio, ma maison c'est mon studio, et tout mon matériel est utilisé et exploitable. Voilà.
1: Et donc, partie prenante dans l'association qui organise l'événement d'aujourd'hui.
0: C'est ça, c'est ça. J'ai François, le fondateur de l'association, qui est venu me chercher et ça m'a intéressé. Et j'ai rencontré plein de gens, plein de collectionneurs. Et là, ça parle chiffon et chaussettes toute la journée, comme on dit. Et voilà.
1: C'était pas trop le cas avant, enfin, où peu de gens dans ton environnement étaient.
0: Mais en fait, moi, ce qui m'a intéressé, c'est que ça s'intéresse. ça je cherche mes mots, ça s'adressait surtout au matériel vintage, et moi je suis vraiment attaché à ça en fait, parce que je trouve que ça fait beaucoup de différence entre les synthés vintage et ceux de maintenant, les synthés récents. Je trouve beaucoup plus intéressant les vieux parce que je trouve qu'ils sonnent mieux, tout simplement. Je trouve qu'ils sonnent vraiment beaucoup mieux même.

0: Et ça, c'est...
1: Ah, elles sont plus... Elles sont plus...
2: Oui. Alors ici, c'est les
3: okay, ça va.
2: Le but de la journée, c'est de mettre que du vieux.
4: Ah,
2: okay. Lui m'intéresse.
3: Je raccroche.
0: Vous êtes occupé?
3: Oui, excusez-moi. Ben, j'ai un copain qui vient et donc il est perdu.
0: Ah.
3: Et vous, vous êtes
0: Je m'appelle François, je travaille pour Radio Campus.
3: D'accord, ok.
0: Mais d'après ce que j'ai compris, vous avez également été partie prenante dans la conception des appareils qui sont présentés ici.
3: Alors, en fait, oui, alors l'essence FM, le modèle MK1, j'avais travaillé avec Stéphane, tous les trois, sur la conception de ce synthétiseur, qui est sorti en 2019, si je ne me trompe pas.
0: C'est assez récent, alors.
3: Et, ouais, c'est assez récent. Donc, il y a eu une édition, l'édition MK1, là, c'est l'édition MK2. Moi, j'avais travaillé sur la partie MK1, sur la partie interface, et les visuels aussi, parce qu'il y a une partie visuelle qui permet, pour les personnes qui ont besoin de retrouver des catégories de manière très rapide et visuelle. Et donc, ce synthétiseur a été mon premier projet collaboratif avec Stéphane et Massami. Donc, on est plusieurs personnes à avoir collaboré sur la création de son de la première édition version clavier. Et ensuite, il y a la nouvelle édition qui sort là, en ce moment, qui est en fait le Mask One MK2 aussi, qui ressemble à cette version-là, mais avec une façade un peu plus couleur pastel. Voilà.
0: Fabrication toulousaine, alors?
3: Fabrication de toulousaine. Enfin, lui, c'est plus côté du Tarn. Lui, il est du Tarn, mais c'est vrai que ouais, on n'est pas loin, on est dans le même secteur. Voilà. Ah, j'ai un appel, excusez-moi.
0: Merci beaucoup.
5: Voilà, c'est parti.
0: Allez, attention.
5: Donc il annonce le groupe de son que c'est.
6: Master Groove.

0: Il y a, bon, les annonces voient pour dire de quoi il s'agit comme centre par rapport à la liste qui est sur la jaquette. Oui, sinon, tu sais pas quoi. Tu entends les signaux, tu sais pas quoi.
1: Je reconnais
0: tous les sons. Ouais, ah ouais, le cri, c'était la trompette 4. Voilà, tu vois. Donc là, tu as les noms des sons. Et quand tu as un brrr, tu as des groupes de. Tu as un son qui passe à chaque fois.
2: Et combien de sons tu peux charger à la fois?
0: Alors, sur les DX en général, c'est 32. Le DX7, c'est 32 sons. Sur le premier,
2: évidemment. Le temps de charge doit être très long, alors.
0: Oui, oui. Oh, bah, tu as le temps de finir ton café, bien sûr. C'est l'époque où on prenait son temps, mon monsieur.
2: On prenait son temps. Là, t'as chargé, là.
0: Alors là, j'ai déjà fait programmer, moi, les sons et charger. Ce qu'on va entendre, là, c'est. Ce que tu entends, c'est le rack. D'accord. FM de la famille du DX, qui est le TX80Z, qui est assez différent dans la mesure où il a moins de voix de polyphonie, 8 au lieu de 16, mais aussi il a plusieurs formes d'ondes différentes, puisque la synthèse FM partait de sons au départ de signaux sinusoïdaux uniquement combinés entre eux, se perturbant les uns les autres ou en parallèle.
2: Et là, tu peux le faire sonner alors?
0: Alors là, je te fais sonner le TX80Z, donc voilà. Donc là, lui, je vais le.
2: Ah, c'est là que ça soit.
0: Donc je vais mettre le volume. Tu vois, il y a le signal de base et le deuxième petit qui vient le perturber. Ouais. C'est pas du filtre, c'est vraiment les harmoniques qui augmentent naturellement de l'intérieur du son. Et ensuite, on peut faire donc changer la forme d'onde, la fréquence. Du modulateur ou de la porteuse. Et grâce à ça, on peut obtenir des sons comme celui-ci, que j'ai appelé Sixen, donc qui ressemble à un truc de métal.

0: Voilà.
1: Un petit dernier avant que tu partes déjeuner.
0: Oula, alors il faudrait que je repasse, ouais. Alors après, on avait des sons, mais je pourrais passer. Il faudrait que je trouve le fameux pseudo DX7, qui était un son pourri, censé imiter le pseudo, pardon, Fender Rhodes. Voilà. Ça, c'était un Fender Rhodes, d'après les Japonais qui l'ont programmé. C'en est un, il y a plein de versions différentes. Voilà, ça c'est le plus connu. Ouais. Hyper connu.
1: Oui.
0: Maudit sur des générations depuis
1: on est
0: qu'il
1: dans
0: a été.
1: Des années 80,
0: voilà, on en a abusé tellement dans cette époque-là qu'il ne faut plus le jouer. Il est interdit.
2: Bonjour monsieur.
3: Bonjour.
2: C'est par ici.
3: Oui.
2: Alors, bonjour, moi je m'appelle Claire. Et du coup, je viens donner un petit coup de main pour l'accueil, les cafés, les boissons. Voilà.
1: C'est un poste important quand même.
2: Eh bien, oui, ça fait partie de l'accueil. Bonjour monsieur.
4: Bonjour.
2: C'est par ici l'entrée, si vous voulez. Oui, voilà, allez-y.
1: Vous, par rapport au monde, à l'univers du synthétiseur, où est-ce que vous vous placez?
2: Alors, ben, moi, c'est mon mari qui est passionné de musique et de synthétiseur depuis des années. Et comme c'est un univers de passionnés, ils sont passionnants. Et bon, voilà, on apprend et on échange, voilà.
1: Est-ce que vous avez beaucoup de synthétiseurs à la maison?
2: Alors, il y a une pièce qui est dédiée à ça, entièrement. Parce que mon mari, lui, il répare. Donc, du coup, il y a des synthés opérationnels et puis il y a des synthés en chantier, voilà, plus ou moins. Donc, nous, on est en appartement à Toulouse et il y a une pièce qui est réservée à ça. Et après, on a un autre lieu, une maison en Ariège, où là aussi, il y a le grenier. Le grenier qui est investi par la musique. Voilà.
1: Voilà, une passion voilà. Un peu dévorante, non?
2: Alors, elle peut l'être, et c'est vrai qu'on le fait avec quand même modération. Parce que je vois d'autres amis où c'est encore plus envahissant. Il y a toujours des envies d'un modèle qu'ils n'ont pas, ou voilà.
5: Donc là, vous entendez celui-là?
2: Oui.
5: Et là, vous entendez celui-là.
2: Oui.
5: Et vous pouvez tester les deux, les comparer.

0: 13.
1: Là, tu te mets en solo.
2: Tu mets des solos partout parce que j'aurais baissé le général et on va voir les casques partout.
0: Vas-y là.
2: Ouais, j'ai du casque et il est dans les deux. J'ai rien. Non, non, ça c'est le.
3: Non, voilà.
2: C'est le
4: scope. Tu as l'air moins occupé que tout à l'heure, tu as 5 minutes.
3: Ouais,
4: j'ai
3: bien besoin, ouais, pas de soucis.
4: Alors, est-ce que tu peux présenter ce que tu viens d'installer depuis ce matin ou depuis hier?
3: Depuis ce matin, j'ai reconstitué mon studio quand j'ai commencé. Donc, j'ai mon home studio. Donc,
4: tu as commencé quand?
3: J'ai commencé en 2002, moi, avec du matériel. Donc, il y avait déjà de l'âge, puisque j'avais pas d'argent. Donc quand j'ai commencé, j'avais acheté du matériel, j'avais récupéré le matériel d'un studio dans lequel je donnais un peu la main. Et donc j'ai commencé en 2002 avec du matériel qui date de entre 90 et 95.
4: Donc actuellement c'est ta principale activité, tu gagnes ta vie avec ça ou c'est un loisir qui prend beaucoup de place?
3: Non, c'est mon activité principale aujourd'hui. Donc je continue à faire de la musique à l'image, film et jeux vidéo principalement. Et je fais également ce que je ne faisais pas trop à l'époque, c'est de la musique avec des artistes, et notamment maintenant des artistes rap et hip-hop, qui recherchent à nouveau maintenant du son de ces années-là.
4: Tu as dû diversifier ton activité pour augmenter tes revenus, ou alors c'est juste on t'a sollicité et tu t'es dit bon d'accord, pourquoi pas?
3: Non, c'est vraiment des histoires d'opportunités, oui, c'est des gens qui sont venus et puis c'est vraiment par la relation de telle ou telle personne et le feeling avec les humains, on va dire, qui a fait que je me suis diversifié, et également l'envie de faire aussi des projets un peu différents les uns des autres afin de pouvoir un petit peu artistiquement me renouveler pour éviter de rester dans quelque chose qui va être toujours monotone, etc.
4: Donc là, on est sur un studio deuxième moitié des années 90. On peut le faire sonner un peu pour avoir ouais, des couleurs.
3: Voilà, j'ai enregistré ça tout à l'heure pour m'amuser un peu.
4: Donc ça, c'est la première version d'Atari.
3: Non, là, c'est un Mac. C'est vraiment le Mac Quadra avec Performer. Voilà. Et alors, ce qui est assez rigolo, c'est qu'aujourd'hui encore, je continue à utiliser la dernière version de Digital Performer sur mon setup actuel. Hein.
4: Allez, un autre peut-être panorama sonore.
3: Donc là, on a un peu d'FM. Je pense que ça rappellera le grand bleu à certains. Et ensuite, bien sûr, notre MT32 que pas mal de gens ont eu. Voilà, donc on peut mettre le canal 2 comme ça jouer. Et on peut mettre aussi éventuellement ceci, le SD1, que moi personnellement j'aime beaucoup.

0: pour terminer, est-ce que tu veux te présenter?
1: Je m'appelle Massami Komuro, je suis compositeur de musique et sound designer. Voilà, et je suis jeune malgré mon matériel de vie.
0: Tu as quel âge si c'est pas indiqué?
1: J'ai 36 cette année. J'ai commencé à l'âge de 11 ans.
0: Merci beaucoup, Massami.
2: Sur les formes d'eau.
3: Allez, on y va alors.
4: Ouais, ouais. Après, si tu veux voir le truc, les démons, on va voir. Hein, mais,
3: voilà, je crois que j'ai suffisamment de.
4: Ouais, je pense que. Ouais.
3: Ça peut faire.
4: Bon, mais voilà. Merci d'être venu en tout cas. Hein, c'est.
5: Je peux le refaire, c'est pas très joli. Il y a des petits démons de.

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1: Plusieurs séquences. Là, on a fait le train. Voilà, il y a un filtre. Voilà.
0: Exposition et salon dédié aux synthétiseurs analogiques des années 60 à 80.
2: Allez, pourquoi pas, ouais.
0: Un documentaire radiophonique de François Berchenko avec la participation des membres et adhérents de l'association toulousaine Keys and Knob Stuff. Jérôme Vergès, Alain Baudier, Eric Volpati, Claire Zaki, François Méric, Claire à la buvette et au café, et Masami Komuro. Enregistrement et entretien menés in situ, en immersion et en déambulation, entre les différents espaces et exposants installés au studio Atlanta Triax, au numéro 9 de l'impasse Léonce Couture, quartier La Roseraie à Toulouse. Dans la matinée du samedi 11 avril 2026, à l'occasion de la première édition du Synthé Day proposée par l'association Keys and Knob Stuff. Produit et réalisé par François Berchenko pour Campus FM à Toulouse et pour la série Starting Block diffusée sur le réseau national des radios Campus.

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Mais vous êtes sérieux là? 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